Michael Jackson sur Skyrock, le roi de la pop. Michael Jackson, qu'on va découter à l'instant avec Billie Jean. Il est 2h02, passez une belle nuit. On est premier sur le rap, c'est Skyrock que vous écoutez. Salut à Pompelilou qui est connecté. Il y a Ketama City aussi, Las Palace, le Hugo 54. Salut Hugo. On est reparti, nouvelle heure de son sur Skyrock. Tout à l'heure, événement dans le morning de Difool. Soprano va venir vous réveiller entre 6h et 9h30. Ça se passe tout à l'heure chez Difool dans le morning. 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On repart direct avec plein de bons sons. Mauvais Joe pour démarrer. On l'écoute. Non, excusez-moi, c'est pas Mauvais Joe. Mauvais Joe, on l'a déjà écouté tout à l'heure. J'aime beaucoup Mauvais Joe. On va pas l'écouter deux fois de suite quand même. Mauvais Joe, ça arrivera plus tard, mais on démarre avec la sexy nana, c'est Aya Nakamura, avec la rafleuse. Il y a aussi Naika pour One Track Mind et Jason Derulo en souvenir avec Want to Want Me sur Skyrock. Bienvenue tout le monde.

Yo. Le son de Gambi sur Skyrock, au cœur de la nuit, c'est rappeur R&B Non Stop Gambi avec

On est premier sur le rap sur Skyrock, c'était Leto qu'on écoutait avec Pineapple. Voici le nouveau Keblack, c'est Uber. Et juste après, Nono la Grinta arrive avec Love You sur Sky.

0: Soprano sur Skyrock avec Forest, et dans quelques heures il sera là dans le morning de Difool. Il va venir se réveiller avec vous, Soprano. Il va vous parler aussi de sa tournée, il va vous annoncer sa grosse tournée, ça va être un truc de malade. C'est avec Skyrock que ça se passe. Il a choisi Skyrock et il a choisi le morning de Difool pour vous annoncer tout ça. Donc restez bien dans le coin et le son continue avec PLK. Lui, il est en tournée Skyrock aussi dans toute la France. Le week-end dernier, il a rempli deux gros stades de France. Ça représente 160 000 personnes. C'est un truc de ouf. C'était avec Skyrock. PLK arrive avec Pocahontas. Et Travis Scott pour le son des US. Travis Scott arrive sur Skyrock avec Escape Plane. C'est juste après ça.
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écoutez Skyrock en ce moment. Oui, oui, si vous posez la question, on est en direct, hein, tout le temps en direct sur Skyrock, 3h01 pratiquement. C'est Waïd jusqu'à 5h du mat avec vous avant de retrouver Tim tout à l'heure pour le Morning Best. On est là tranquille avec tous les numéros 1, force à vous si vous êtes en train de bosser. C'est le cas de Walid qui envoie un message, Walid qui dit bonjour la famille en route pour le boulot, force à vous tous. Et bah merci d'écouter Walid, force à toi là pour le taf, peut-être plus que quelques heures avant le week-end, c'est le cas pour pas mal d'entre vous. On est aujourd'hui vendredi 11 septembre, Soprano sera dans le Morning de Difool tout à l'heure entre 6h et 9h30. Et nous on est reparti avec une nouvelle heure de son. On va piler là pour démarrer sur Skyrock avec Mauvais Joe. Juste après c'est Michael Jackson et Billie Jean, et Sam Smith arrive avec Enoli sur Skyrock.

Big Flo et Oli sur Skyrock avec Picasso. Il y a la tournée à pas louper dans toute la France, c'est le Karma Tour. Big Flo et Oli, ça démarre au mois d'octobre, donc très bientôt. Début du mois d'octobre, ils font le tour de la France avec Skyrock. Vous chopez toutes vos places sur le skyrock.fm. Salut à Belly qui est connecté, Belly du 07 qui passe le bonjour à Thibaut du 43. Bah, le message est passé. Le son continue sur Skyrock avec Aya Nakamura qu'on écoute maintenant. Le morceau d'Aya qui s'appelle La Pétasse, c'est maintenant sur Skyrock. Et juste après, gros classique de 50 Cent en préparation. On se fait PIMP sur Skyrock, la radio des numéros 1. Belle nuit tout le monde et bon courage au taf.

C'est Sexy Nana, voici Teddy Swims maintenant. On l'écoute avec Mr. Know It All. Loupez pas tout à l'heure dans le morning de Diffoul. Il y a Soprano qui va se réveiller avec vous entre 6h et 9h30. Soprano qui sera dans le morning de Diffoul. Et les 1500 balles comme d'hab, dès qu'on vous parle radio au téléphone, vous répondez Skyrock et vous devenez plus riche de 1500 balles. Bonne chance, voici Teddy Swims, Mr. Know It All et RN Boy.

0: Soprano sur Skyrock dans quelques heures. Il sera dans le morning de Difool, il sera sur Skyrock, il va venir vous réveiller, Soprano, pour vous parler de sa nouvelle tournée. C'est le karaoké, je vais réussir à le dire. Bon, en même temps, 3h43 du mat, vous pouvez pas m'en vouloir, ça va. Karaoké Tour, c'est la tournée de Soprano qu'il a choisi de faire avec Skyrock. Il sera à Lille, par exemple, le 5 juin prochain. Il passe par Nantes aussi, par Metz, il sera au Mans, à Bordeaux, à Lyon, à Paris, à la Plénitude Arena ou à Marseille, chez lui à domicile à l'Orange Vélodrome. Il vous en parlera tout à l'heure en détail dans le morning de Difool. Il vient se réveiller avec vous, il vient déconner avec vous, commencer le week-end aussi, parce que le week-end c'est dans quelques heures. Et donc on kiffe tous ensemble sur Sky avec Tiakola qu'on écoute avec Mélo Décalé sur Skyrock et Jay-Z. Jay-Z, Kanye West, Niggas in Paris, en souvenir, ça arrive sur Skyrock. C'est juste après ça.
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0: En nouveauté sur Skyrock, TK, le rappeur marseillais, le rappeur du 13 qu'on vient d'écouter à l'instant. Avec Gims, c'était Coachella. Bonne ambiance, hein, franchement, Coachella, excellent festival. C'est ce qu'on va d'écouter à l'instant là sur Skyrock, pratiquement 4h du mat. C'est Wahid, bien content de passer la nuit avec vous. La nuit, mais aussi la journée. Il y en a qui démarrent leur journée très tôt en ce vendredi 11 septembre. Le week-end approche. C'est dans quelques heures. L'arrivée de Soprano dans le morning de Difool approche aussi. Parce que oui, ce matin, Soprano vient se réveiller avec vous dans le morning de Difool entre 6h et 9h30 pour vous annoncer plein de surprises. Restez bien à l'écoute. 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Nouvelle heure de son maintenant avec Gambi. C'est René Coavilla, juste après Tame Impala et Dracula, et la Swedish House Mafia arrive avec The Weeknd pour Most of Flame sur Sky.
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0: Et direction, on va où? On va dans le 16. Si vous êtes dans le 16, Charente, vous allez peut-être gagner 1 500 €. On a tiré la famille d'Ozone.
1: Allô?
0: Bonjour Solène.
1: Bonjour.
0: Bonjour, comment ça va Solène?
1: Salut. Mais ça va?
0: Bah oui, tu m'as reconnu.
1: Non, pas du tout.
0: Eh bien, on va se présenter alors, Solène. On est en direct à la radio.
2: Salut, Solène.
0: Ah bon? Oui, Soso. Salut. Et toute l'équipe salut. Te salue.
3: Eh ouais, Soso.
0: Donc, on est très content de t'avoir avec nous, Solène. Surtout qu'on t'appelle pour une bonne nouvelle. Il y a 1 500 € à gagner.
1: Ah bon?
0: On a tiré ton numéro. On t'offre 1 500 € si t'as la bonne réponse à la question que je vais te poser.
3: Ouais.
1: Quelle est la question?
0: Alors, la question, c'est quelle est ta radio préférée, Solène?
1: Quelle est ma radio préférée? Oh, ouais, bah, j'en écoute beaucoup parce que je suis toujours dans la voiture.
0: Ouais. Donc, on va parler voiture en plus dans un instant, tu vois, comme quoi ça tombe bien, Solène. Alors.
1: Eh bien, je sais pas qui m'appelle, donc.
0: C'est moi.
1: Ah, c'est toi.
0: C'est moi, Solène. Bon, quelle est ta radio préférée? Allez, tente le coup, Solène, on sait jamais.
1: C'est ça.
3: Attention, des comptes. 3.
0: Attention. Oui, Solène. Ah, ouais. Mais oui, Solène.
3: Bravo, Solène.
0: Et voilà. Donc, t'as des radios, mais ta préférée, c'est Skyrock, c'est sûr, hein, Solène, hein.
1: Bah oui,
0: c'est bien, Solène. Tu gagnes 1 500 € ce matin.
2: Bravo,
3: bien joué. Bravo, Solène.
0: Bien joué. 1 500 balles pour toi en direct dans le 16. T'es où dans le 16? Angoulême, t'es où?
1: Ah non, pas du tout. Je suis dans le Cantal.
0: Dans le Cantal?
3: Ah, okay.
1: Ouais.
0: Alors, on n'est pas du tout dans le 16, mais c'est quoi ta ville? C'est Aurillac?
1: Oui, c'est ça, juste à côté d'Aurillac, dans le 15.
0: Dans le 15, d'accord, écoute, c'est pas grave, c'est bien aussi, puisque je dis on appelle dans toute la France. Et ben dans le Cantal, tu viens de gagner ce matin en direct sur Skyrock 1 500 €.
3: Magnifique, bien joué,
0: bravo. Vive le Cantal, vive Solène.
1: Vive le Cantal, on est d'accord.
0: Tu fais quoi dans la vie, Solène?
1: Je suis infirmière.
0: Ok, très bien, on salue toutes les infirmières qui nous écoutent. Vous êtes plein à nous écouter tous les matins. Et puis on va t'envoyer ça. Tu as une petite idée de ce que tu vas faire avec?
1: Non, sûrement gâter ma famille, mes enfants, mon mari, à faire un truc sympa en famille.
0: Bah très bien. Bah tu nous envoies une petite photo, tu nous dis?
3: Ouais.
1: Et bien avec plaisir.
0: Et nous on t'envoie tes 1 500 € sur le compte en banque, ça y est, c'est parti.
1: Et bien génial.
0: On te fait un bisou, Solène, belle journée à toi.
1: Bonne journée, merci beaucoup.
0: Et tout à l'heure c'est Soprano, tiens, il y a Soprano en plus qui vient ce matin. Ouais. Soprano qui va vous offrir 1 500 €. Ah, je vais me reposer un peu ce matin, c'est Soprano qui va faire le jeu. Allez, préparez-vous. 1 500 balles à gagner sur Skyrock, si vous répondez. Ah.
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3: Eh ouais.
4: Eh oui.
0: Carriole.
2: Skyrock.
0: Ok.
4: Ouais, ma vodka.
2: Et Timal. Je me suis senti un peu seul là. Oui.
0: Et Timal et Sicario, parce que les numéros 1 sont là tous les matins.
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0: Son que vous avez découvert évidemment sur Skyrock, on est premier sur le rap. Timal, le nouveau son de Timal. Direction New York dans un instant. Il était hier à Paris en concert, Jay-Z qu'on trouve avec Alicia Keys, la belle Alicia Keys, Empire State of Mind. Et c'est l'heure de jouer ensemble maintenant. C'est l'heure de jouer contre l'équipe. Serez-vous plus fort que l'équipe du morning ce matin? L'équipe, vous êtes chaud? Tout le monde est chaud, c'est bien.
1: On est chaud.
0: Je vais vous poser une question, on va parler amende. Et vous allez jouer avec nous. Vous avez l'appli Skyrock, vous pouvez envoyer vos messages. Et vous nous dites... alors, une amende à 1 500 €. On a offert 1 500 € il y a un instant.
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0: Alors oui, ça c'est pour gagner 1 500 €. Mais Solène a déjà gagné avant toi. On a offert 1 500 € à Solène à Aurillac. Et donc... Je vous la pose la question là maintenant tout de suite. Pourquoi une amende de 1 500 €? C'est la question que je vous pose. Il me faut la réponse. Et on a qui en direct avec nous pour jouer?
2: C'est Gaël.
0: Salut Gaël.
3: Oui, allô.
0: Oui, bonjour Gaël, en voiture toi Gaël, bonjour. Ça tombe bien.
3: Exactement.
0: Ça tombe bien, une amende à 1 500 €. Ça peut concerner tout. Alors, pourquoi une amende à 1 500 €, Gaël, d'après toi?
3: Eh ben moi j'avais pas envoyé le message pour ça, du coup j'ai pas la réponse,
0: Nicole. Mais il faut trouver maintenant. Il faut trouver maintenant, Gaël. C'est l'heure de jouer contre l'équipe. Et il faut que tu niques, hein, Gaël. Attention.
2: Bah oui.
0: Une réponse dans l'équipe.
4: Bah la voiture elle était trop sale.
0: La voiture était trop sale. C'est pas mal, mais c'est pas ça. Alors c'est un rapport avec la voiture. Une amende à 1 500 €. Gaël, tu peux envoyer les réponses et vous aussi pouvez envoyer les réponses. Clope jeté par la fenêtre, nous dit Hugo. Ce n'est pas la bonne réponse, Hugo. Ils étaient nus dans la voiture. C'est une belle idée, ça, Gaël, mais ce n'est pas la bonne réponse.
1: Ah, sa voiture était tellement dégueulasse, il a tout jeté dehors dans la rue et s'est fait attraper par les keufs.
0: Alors, sa voiture était une décharge publique, un peu comme la voiture de Rémi, par exemple.
4: Hein. C'est
1: même, exactement.
5: Hyper propre, ma voiture, je vous le dis, vous pouvez aller vérifier.
0: Non, c'est pas la bonne réponse. C'est une bonne idée, mais c'est pas la bonne réponse.
2: Est-ce qu'ils étaient trop nombreux dans la voiture? Ils étaient 10, par exemple, au lieu de 5.
0: 10 au lieu de 5 dans la voiture. Il y en a qui rentrent de soirée, ils sont dans cet état.
2: Ouais, c'est pour ça.
0: C'est pas la bonne réponse.
5: Ils avaient un truc sur le toit qui était énorme.
0: Un truc sur le toit qui était énorme, tu t'es mis sur un toit?
5: Non, pas moi.
4: Mais rapport à la propriété.
0: Pourquoi ont-ils pris une amende à 1 500 €? Gaël, une idée?
3: D'acheter son mégot par la fenêtre.
0: Jeter le mégot par la fenêtre. Non,
1: on l'a dit, non, c'est pas ça.
0: C'est pas ça. Il y a plein qui ont proposé ça. Défaut de contrôle technique pour Thibaut. Non, il roulait sans assurance non plus. Donc, vous étiez pas mal quand vous avez parlé de saleté.
4: Ouais, bah justement, je cherche, mais je trouve pas.
0: Une amende à 1 500 €. Faites gaffe si vous avez une caisse.
1: Oh, mais des excréments.
0: J'ai donné un indice, excréments, c'est-à-dire.
4: Il y avait du caca partout dans sa voiture.
0: Du caca partout dans sa voiture.
2: Ah non, il a fait caca sur la voiture de quelqu'un d'autre.
0: Non, c'est pas la bonne réponse. Amende à 1 500 €. Et je vais pas tous vous piéger, c'est pas possible.
2: Il a déféqué sur sa plaque d'immatriculation pour que quand il se fasse flasher, on puisse pas la voir.
0: En plus, je vais vous donner des indices. C'est pas ça non plus.
3: Il a fait pipi sur la voiture de la police.
0: Non, il y a pas de pipi, il y a pas de caca, il y a pas de police. Enfin, si la police a mis une amende, mais.
4: Il y a de la bouffe ou pas?
0: Il y a de la bouffe ou pas? Il y a pas de bouffe.
1: Il a roulé sans rétroviseur.
0: Il a pas de non, c'est pas ça.
1: Ah, les vitres étaient trop sales et du coup il pouvait pas voir à l'extérieur.
0: Mais c'est pas, c'est dingue. Je vois les messages, j'arrive pas à vous piéger.
5: Il a chié par la fenêtre.
0: Non, c'est pas ça.
5: Il a chié par la fenêtre.
0: Non.
2: Mais c'est comment,
3: sa voiture était pleine de boue, on voyait plus l'immatriculation.
0: Non. Qu'est-ce qu'on fait quand la voiture est sale?
4: On va la laver.
0: Et alors?
5: On va au Karcher.
0: Et alors pourquoi une amende?
2: Parce qu'il a fait un Karcher sexy?
0: Non.
2: Il a volé le pistolet du Karcher.
1: Il avait la voiture des gens en sexy.
0: Il avait la voiture des gens en string. Non, c'est pas
4: il
0: ça.
4: Il est resté dans sa voiture.
0: Bonne réponse de Samantha.
4: Ah putain.
0: Ah, dire carriole. Enfin. Et non, carriole. Bonne réponse de Samantha.
5: Coucou, en fait, j'ai vu.
0: Samantha, laisse ton numéro, tu l'as pas laissé. Samantha, 28 ans. Restriction d'eau, il a lavé sa voiture, il a pris 1 500 € d'amende.
4: Wow. Ah ouais.
0: Gaël, tu vois, tu venais pas pour ça, mais tu te retrouves. Tu venais pour quoi d'ailleurs, toi?
3: Moi, j'avais envoyé un message pour témoigner sur ceux qui avaient retrouvé des trucs dans les voitures.
0: Ah, bah ça tombe bien, tu vas rester avec nous, tu vas nous dire. Dans un instant, on va voir ce qu'il y a dans vos voitures. Faites-nous l'état des lieux de vos caisses. Donc, en gros, il y a des restrictions d'eau dans les villes parce qu'il n'y a plus d'eau.
4: Il y a la sécheresse.
0: Les nappes phréatiques, tout ça, elles sont toutes vides. Et donc en Corrèze, il y a eu des habitants qui ont eu le plaisir de recevoir des amendes à 1 500 € parce qu'ils ont été surpris en train de laver leur voiture. 1 500 € d'amende.
1: 1 500 balles.
0: Mais il faut faire quoi dans ce monde aujourd'hui? Tu ne peux pas laver ta voiture et si ta voiture elle est trop sale, on te fout une amende.
4: Non, mais c'est clair.
0: Ah, le monde est vraiment fou.
4: Ouais.
0: Je dirais même, comme Soprano, que ce monde est vraiment dingue. Bravo, t'as gagné ton pack morning, Samantha, tu gagnes le pack morning aussi. Bravo, la victoire revient à vous, les auditeurs.
2: Ouais, bravo, bien joué.
0: Et t'es dans ta voiture, bah, tu restes avec nous, Gaël, et dans un instant, tu vas nous dire ce qu'il y a dans ta caisse. Là. Juste après, Alicia Keys, sur le son de Jay-Z. Jay-Z qui était en concert avec Skyrock. Oui, parce qu'il y avait plein d'auditeurs de Skyrock dedans.
2: Bien sûr.
0: Jay-Z

0: 7h23. À 8h tout à l'heure, il y a Soprano qui vient nous rendre visite. Ça y est, c'est le morning de Soprano. Il a plein de trucs à nous annoncer, Sopra. On va le retrouver sur Skyrock. C'est dingue, dingue, dingue, dingue, dingue. Soprano avec nous, vous avez un truc à lui dire. Il a un nouveau bébé, Soprano d'ailleurs.
1: Ouais.
0: Vous venez juste d'arriver, bah, vous l'annonce. Soprano est cinquième
1: fois papa.
2: Cinquième enfant.
0: C'est ouf, cinq enfants pour Soprano. On lui fait des gros bisous. Il est en train de nous écouter, sans doute en train de venir ici dans le morning sur Skyrock pour vous réveiller ce matin. Et on va parler de vos voitures. Alors 1 500 euros d'amende pour les gens qui lavent leur voiture en Corrèze. Et je vous le disais, si ta voiture elle est sale, tu prends une amende aussi. Donc tu peux pas laver ta voiture. Bah en gros tu payes comme d'habitude.
1: Comme d'hab.
0: Tu payes. Gaël est avec nous là en direct. T'es là Gaël?
3: Je suis là.
0: Alors, on va parler des voitures sales. Vous avez des potes qui ont des voitures sales, votre voiture est sale, ou alors vous avez des objets un petit peu intrigants à l'intérieur de votre voiture. Vous nous laissez vos messages avec l'appli, le 41759, on regarde tout ça. Qu'est-ce que t'as dans ta voiture toi Gaël?
3: Alors moi ma voiture elles sont nickel, mais moi je travaille dans une concession comme j'avais envoyé par message, et du coup je vois des trucs extraordinaires dans les voitures.
0: Ah génial ça, qu'est-ce que tu vois dans les voitures?
3: Moi ça fait à peu près 20 ans que je suis en concession, donc j'ai vu à peu près tout, donc les bouteilles d'alcool, la petite lingerie. On a eu un petit pain de poudre blanche, j'en dirais pas plus, caché dans une portière.
0: Le mec, il avait oublié son sac de farine.
3: Ben, c'était pas lui, c'était un ancien propriétaire, donc il nous a dit détruisez, c'est pas à moi.
0: D'accord, ok. Wow, il aurait pu faire des gâteaux avec de la farine.
1: Ah, parce que vous l'avez rappelé pour lui dire, vous avez laissé ça?
3: Eh ben, on l'a appelé, il m'a dit, je suis pas au courant, monsieur, je veux pas d'histoire, détruisez ça.
0: Ouais. Il y a, quand tu parlais de lingerie, il y a quoi que t'as trouvé comme lingerie à l'intérieur de la voiture?
3: Des petits strings sous les sièges, etc. Et encore semaine dernière, un petit plug dans la portière. Ça, c'était.
1: Il y en a qui conduisent plugués.
0: T'imagines.
1: C'est fou.
0: Quand je vous dis qu'on trouve des trucs de ouf dans la voiture. Et les strings, tout ça.
3: Vous
0: faites quoi? Vous les ramenez à la maison? Vous les offrez à votre chérie? Vous les mettez dans le garage pour faire une teuf? Je sais pas.
3: Non, on rigole entre nous et on laisse dans la voiture.
0: D'accord, oui, vaut mieux. Mais vous avez des gants pour vous occuper des voitures, j'espère.
3: Des fois, vaut mieux. Sur certaines voitures, vaut mieux.
0: Ah bah, quand tu trouves un plug, oui, vaut mieux avoir des gants, c'est sûr. Qu'est-ce que vous avez dans vos voitures, d'ailleurs, des trucs un peu spéciaux? Il y a Solène qui nous laisse un message. Elle nous dit, moi, j'ai encore plein de sable des vacances dans la voiture. Tu t'es créé une plage.
1: C'est ça.
2: Moi, j'ai pas le droit de rentrer dans la voiture s'il y a du sable sur mes chaussures.
1: Ah bah c'est normal.
2: Pourquoi? Mais mes parents par exemple, on était à la plage cet été, tu vois. Il fallait taper ses chaussures l'une entre elles pour qu'il n'y ait aucun sable. Bah oui, mais bon, tu ramènes un peu de sable quand tu retournes travailler par exemple, tu ramènes un peu de sable, t'es content d'en trouver dans ta voiture.
0: C'est tellement ça te rappelle les vacances.
2: Ça rappelle les vacances, tu vois.
0: C'est tellement beau. Moi j'ai un pote, sa voiture c'est horrible. Il y a des mouchoirs usagés un peu partout. Il se mouche et il les jette.
1: Ah.
3: C'est la voiture à Guigui ça.
0: Non, c'est celle de Rémi. c'est celle de Rémi.
4: C'est même pas vrai.
0: Quoique, t'as pas tort, ça pourrait aussi être la voiture de Guigui. Oui. Bon, vous nous laissez vos messages. Non, mais c'est pour ça que je te dis, faut prendre des gants quand on a ton métier, faut prendre des gants, sinon c'est dangereux. On t'embrasse en tout cas, Gaël, t'embrasse toute la concession.
3: Merci. Ça marche, bonne journée l'équipe.
0: Tous les collègues, et je t'envoie ton pack morning ce matin.
2: Ouais.
3: Eh ben merci bien.
0: Parce que t'as gagné à notre grand jeu, serez-vous plus fort que l'équipe?
1: Et oui.
0: C'était le cas, une fois de plus.
2: Et ouais.
0: Et à 7h26, allez, on va jouer ensemble. On va jouer ensemble avec une question que je vais vous poser. Qu'est-ce que font 46% des Français au moins une fois par semaine, sinon du temps libre? Ah ah, 46% des Français le font au moins une fois par semaine quand ils ont du temps libre. De quoi peut-il s'agir? Si vous avez la réponse, eh bien vous l'envoyez vite avec votre appli Skyrock ou alors au 41759. Top pour les messages, vous gagnez aussi votre pack morning à 300 balles, le gros sac de sport Skyrock et tous les objets Skyrock à l'intérieur. Une petite idée dans l'équipe, je dis pas si c'est bien ou si c'est pas bien.
1: Aller courir.
0: Courir.
5: L'amour.
0: L'amour.
4: Jouer aux jeux vidéo.
0: Jouer aux jeux vidéo.
5: Faire du ménage.
0: Du ménage, ok, ouais.
5: Moi, quand t'es en temps libre,
0: Oui, mais non, je peux rentrer là-dedans,
5: Manger.
0: Ouais. Bon, il n'y en a aucun qui a eu la bonne réponse. Et vous êtes ce matin, ça va pas, c'est vendredi.
1: Non, ça va pas du tout, non.
0: Bon, 46% des Français le font au moins une fois par semaine quand ils ont du temps libre. C'est quoi? Et on va parler, on peut devenir célèbre grâce à ça.
5: Exactement.
0: Au Monténégro, mais je vous en reparle dans un instant. C'est un truc génial à faire, et que vous allez peut-être faire ce week-end. Vos réponses très vite, Soprano dans une demi-heure en direct avec nous sur Skyrock. Et Leto qui arrive après les infos de Rémi, là, parce que les infos arrivent.
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0: le poids sur l'actu pour être au courant de tout, tous les matins. Et puis Leto et Pineapple sur Skyrock, il est 7h28.
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12: Bienvenue sur Skyrock, le morning des numéros 1. Mais oui, ils sont tous là et il sera là ce matin avec nous en direct. C'est Soprano qu'on va retrouver sur Skyrock dans une demi-heure. Soprano des plein de surprises, plein de bonnes nouvelles, de super moments à passer avec lui. Ouais. Et tout ce que vous avez envie de lui demander aussi au 06 86 101 101. On va parler concours. Il y a des gens qui font des concours chelous au Monténégro. On va en reparler. Je vous ai posé une question.
13: Ouais.
12: Une question à laquelle j'ai la réponse, puisqu'il y a Steven qui est là. Si t'es là, Steven, c'est que t'as trouvé la bonne réponse, toi. Salut Steven.
14: Salut l'équipe.
12: Salut à toi.
15: Salut Steven.
12: Salut à toi.
13: Salut Steven.
15: Bonjour.
12: Bon, Steven, qu'est-ce que font 46% des Français au moins une fois par semaine quand ils ont du temps libre ? Moi je le fais.
14: C'est sur la sieste.
12: Mais oui, super de faire une sieste.
15: Ah bah
12: une
15: oui.
13: Une fiesta. Du coup, il veut faire la fiesta lui en fait.
12: Aussi, oui.
13: Moi j'arrive pas à faire la sieste, j'aimerais bien, mais j'arrive pas à la
12: faire. Ah journée. Bah j'adore. Moi je suis que je me pose l'après-midi, poum, je dors.
13: Tant mieux.
12: Bravo Steven, t'as gagné.
14: Ben merci, c'est parfait.
12: De rien. T'es à Saint-Laurent-du-Var, toi, dans le 06, c'est ça ?
14: C'est ça, exact.
12: Mais je t'annonce que dans le 06, chez toi, à Saint-Laurent-du-Var, le pack morning va arriver, le pack morning de la rentrée. Il est tout beau, il est tout neuf.
13: Oui.
14: Incroyable, merci à vous.
12: Bon, au Monténégro, ils font des concours de sieste. Alors, comment ça marche, un concours de sieste au Monténégro ?
15: En gros, ils se mettent tous dans une énorme pièce.
12: Oui.
15: Sur un lit.
12: Oui.
15: Et c'est le premier qui se lève a perdu.
12: D'accord, donc en fait c'est dormir le plus longtemps possible.
15: Exactement.
12: C'est génial, c'est un concours de cinéma, c'est super ça. On va parler des concours bizarres dans le monde là. Dans un instant, vous allez découvrir que les gens ont des idées. Et parfois, c'est des idées super.
15: Ouais, et le record au Monténégro, c'est 50 jours.
13: Hein ?
12: Un mec qui est resté couché pendant 50 jours.
15: C'est une femme qui est restée 50 jours au lit.
13: Horrible. Mais comment tu fais les besoins et tout ? Allongé.
15: Au lit.
13: Allongé.
15: Tout au lit.
13: Mais tu dors pas.
15: Ah ouais, non. Bah si, tu dors.
16: Genre, t'as des couches et tout.
15: Tu dors la nuit. Non, tu fais dans une. Bah, soit une couche, soit une bassine, c'est selon ta stratégie.
12: D'accord.
15: Tout ça pour 2000 euros.
13: Ah,
12: ok.
16: C'est tout.
12: Au bout d'un moment, ça doit sentir mauvais dans la pièce quand même.
15: Je pense.
12: Oui. Steven, on te fait des bisous, on te met dans le tirage de sort pour les Ray-Ban Meta, parce qu'on les offre encore ce matin, les Ray-Ban Meta.
14: Allez, bisous à vous, merci beaucoup.
12: Bisous à toi.
15: Bisous Steven.
12: Allez, salut Steven. On se prépare, on est chaud. Léto dans un instant. Et Rémi, tout de suite, pour l'actu, le poids sur l'actu. C'est parti, on débarque par la météo. On va tout découvrir. Et Romano aussi arrive pour les conseils pas chers, de bonnes idées pour faire des économies, notre grande rubrique économique du boarding.
15: C'est ça.
12: Et la météo tout de suite, le temps du jour et du week-end.
16: Ouais, et c'est plutôt. Sympa aujourd'hui. Alors, on a une petite perturbation quand même du nord-ouest à la Belgique. Ciel couvert et petite pluie de la Bretagne au Nord-Pas-de-Calais, de la grisaille, mais pas d'averse sur les Pays de la Loire, du Poitou-Charentes au centre-val de Loire, partout ailleurs. C'est ensoleillé, même si ça pourrait être un tout petit peu voilé par endroits. Retour des éclaircies demain sur une bonne partie du pays. Débrouillard possible dans la matinée, dans l'ouest et près des frontières du nord. Les nuages vont se développer au fil des heures sur les Alpes et sur la Corse. Et puis dimanche, ce sera très nuageux de la Haute-Normandie au Hauts-de-France et vers le Grand Est. Journée estivale sur le reste du territoire. Les températures ce matin, 11 à Lyon, 12 à Lille, 14 à Paris, 15 à Marseille. Et dans l'après-midi, entre 20 et 30 degrés. 20 si vous êtes sur la pointe du Cotentin. Nous sommes à Cherbourg et 30 dans le Var, à Toulon. La pollution, c'est bon. Les indices, entre 2 et 4.
12: Et toute l'actu, maintenant, en 2 minutes, on va tout savoir.
16: Ouais, et le gaz qui va encore augmenter, hein, c'est désormais confirmé. La hausse sera de 6,3%, hein, hausse du prix de référence dès le 1er octobre. Ouais, ce prix de référence avait déjà pris 5,6 points il y a 11 jours. Hein. Donc voilà, la faute à l'augmentation des tarifs sur les marchés qui sont sous pression en raison, vous le savez, du conflit au Moyen-Orient. Dans ce contexte, on apprend que plus d'un quart des Français se déclarent en situation de précarité. Résultat du dernier baromètre du Secours Populaire, conséquence de l'inflation, mais aussi de la hausse des coûts de l'énergie. L'association pointe également des revenus qui n'augmentent pas, des privations de plus en plus grandes. Les Français concernés sont moins bien lotis que leurs voisins européens, selon cette même étude. Une enquête ouverte à Sevran en Seine-Saint-Denis après des accusations d'agression sexuelle dans un centre aéré. Une femme a alerté la police et affirme que son fils, son neveu et sa nièce ont subi des attouchements. Les trois enfants mettent en cause un homme et décrivent des gestes similaires. Aucune interpellation n'a eu lieu pour le moment. Et puis, le ministre de l'Éducation et du Édouard Geffray qui dénonce des faits d'une immense gravité. Un homme a été jugé hier après avoir menacé une enseignante. Les faits se sont produits dans une école au sud de Toulouse. Le parent d'élève aurait dit à cette enseignante qu'il lui aurait coupé la tête si c'était un homme. La victime avait puni son fils un peu plus tôt dans la journée. Le père écope de 6 mois de prison ferme et a immédiatement été incarcéré. Décision rare et pour l'exemple.
12: Et le sport tout de suite sur Skyrock.
16: Avec la Ligue des Champions.
12: Lensois, mais oui.
16: Et ouais, les Lensois qu'on gérait vraiment hier. Ils étaient menés 2-1 à la 90e minute et ils ont réussi, notamment grâce à Flo Thauvin, à renverser la situation. Victoire 3-2. Et donc une belle entrée en matière pour ces Lensois. Rennes-Marseille ce soir à 20h45. C'est l'ouverture de la 4e journée. On aura bien sûr un œil sur cette rencontre dans la radio libre. Et puis la qualification historique pour l'équipe de France féminine de basket en Coupe du Monde. Les Bleus ont largement dominé la Chine hier à Berlin. Score final 90-61. Les Françaises ne s'étaient plus qualifiées pour le dernier carré d'un mondial depuis 1953. Hein, pas mal. Prochain match demain à 16h30 contre la Belgique, double championne d'Europe en titre.
12: Bon, on va offrir 1 500 € dans une demi-heure. 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
1: Ouais.
12: Il est génial, Soprano.
13: Il est gentil.
12: Comprenez pour qu'on le reçoit souvent comme ça dans le morning. C'est le recordman des invitations du morning.
1: Ah ouais.
12: Deuxième, c'est PLK.
13: Ah ouais, ouais.
12: Il s'est tire la bourre tous les deux. C'est un truc de ouf.
1: En même temps, PLK, il est venu déjà deux fois l'année dernière.
12: Ouais, c'est PLK. Il veut rattraper son retard, PLK.
1: Voilà, c'est pour ça.
12: Et on espère qu'il va revenir bientôt, là. Bon, Soprano, c'est ce matin sur Skyrock. Il arrive avec nous. Que des stars, hein. Soprano, Romano. C'est un truc de ouf. Et puis, les concours. Tiens, les concours, des infos sur les concours les plus bizarres du monde.
1: Oui.
12: Il y a un concours qui devrait te plaire, Cariole.
13: Ouais.
12: Parce que tu adores ça. C'est un concours de pleurs de bébés au Japon.
13: Je te crois même pas que ça existe.
12: C'est sûr que ça existe. Tu vas au Japon, ils font des concours de pleurs de bébés. Donc le bébé qui pleure le plus longtemps fait gagner son papa et sa maman.
1: Ouais.
12: Donc j'imagine le truc, ça doit être horrible. T'as les parents qui font pleurer à leur bébé pour qu'il pleure le plus longtemps possible.
13: C'est horrible, je trouve.
12: Mais t'es spectateur, mais c'est le cauchemar.
13: Ah bah c'est clair.
12: Oui, parce que quand ton bébé pleure, bon c'est le tien. Quand le bébé des autres pleure, c'est relou.
1: Ouais, c'est relou.
12: C'est relou. Bon, elle pleure beaucoup la petite Layane, Karim.
1: Elle fait des petites crises quand même de temps à autre.
12: C'est parce qu'elle veut des trucs, ça.
1: Ouais,
12: c'est marrant ça. Les enfants savent comment se faire comprendre. Bon, le concours est horrible. Un autre concours, tiens, on en avait parlé dans le morning, ça vous rappelle quelque chose? Écoutez ces petits sons là.
17: Let's give it up. Hi Roxana. Splash.
13: Bam.
12: Donc t'as un gros beauf d'américain qui présente le truc, genre le Trump local. Le Trump loco, c'est là. Yeah, Roxana. Yeah. C'est un concours réservé aux femmes. Écoutez.
13: Super.
12: Aussi pervers que Trump.
1: Hein, l'autre qui crie derrière.
12: Aussi malsain.
17: Ronda Honda, let's give it up. Oulala.
12: Vous en rappelez?
1: Check that body.
13: C'est mettre des tartes dans la figure.
1: Non,
13: je suis bête.
1: Non, c'est les fessés.
12: C'est le concours de fessés. Aux États-Unis, ils organisent des concours de fessés entre femmes.
1: Ah, les claques dans la gueule aussi.
13: Ouais, mais c'est
1: pour les femmes et les hommes.
12: Là, j'étais sur les fessés, moi.
17: Oh yeah!
12: Oh yeah! on va aller dans le nord. En Finlande, il existe un concours de lancer de téléphone portable. Le vainqueur remporte le dernier iPhone. Le seul problème, c'est qu'il faut jeter ton téléphone personnel. En fait, c'est Apple qui a organisé ça pour que les gens ils achètent le nouvel iPhone.
1: Ouais, c'est ça, ouais.
12: Tu jettes ton téléphone, donc ton téléphone se casse. Si tu l'as jeté le plus loin possible, tu gagnes. Par contre, tous les autres, ils se font ken.
1: T'as intérêt de gagner.
18: Ah ouais. T'as plutôt intérêt, ouais.
12: Notre concours avec des animaux, c'est en Australie. C'est des concours de vitesse d'animal. Alors, l'animal est le cafard. Donc, tu élèves des cafards à la maison.
13: Oh.
12: Hein, ou tu récupères tous les cafards que t'as à la maison.
1: Ouais.
12: Et après, tu fais une course de cafards avec tes potes.
1: C'est ça.
12: Et donc, ils font ça. Et concours de cafards, je pense que tu peux gagner.
1: Ah, tu gagnes de l'argent. C'est un truc, c'est un sport là-bas.
12: un sport.
15: C'est pas un truc que tu fais dans ton jardin, quoi.
12: Et un truc qui peut plaire à nos amis alcooliques qui nous écoutent. En République tchèque, il y a un concours de buveurs de bière. Alors, c'est un concours un peu spécial. C'est le concours de buveurs de bière en courant. Donc, t'es avec ta chope de bière, tu cours et tu dois terminer en buvant régulièrement. Et,
15: ouais, et t'as des épreuves.
12: Ils terminent dans quel état, les gens?
15: Ah, bah, bourré.
12: Ah oui.
13: Ah, bah, c'est le
12: putain. Ça va être marrant de voir les gens à la fin de la course.
15: Bah, ils finissent à quatre pattes.
12: Bon, et donc, au Monténégro, il y a le concours de sieste. Bon, à la limite, lui, c'est mon préféré. Le seul problème, c'est que je savais pas que les gens, ils faisaient caca à l'intérieur.
15: Ah, bah, si.
12: C'est
15: bouger.
12: Problématique.
19: Bon, après, 2000 € pour faire la sieste, ça va en vrai, hein.
12: Ouais.
19: Et manger et tout.
13: Mais si t'as, la merde, moyen.
12: Ouais, si t'as Robert à côté qui a.
13: Ah ouais.
19: Ouais, ça va moins là.
12: Ouais, ça va moins. Bon, je vous l'ai dit, Soprano, Romano.
13: Oui.
12: Et puis Leto là tout de suite sur Skyrock, c'est Pineapple.
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0: Skyrock, les numéros 1 sont là, évidemment. Et Leto aussi. Et Romano vient d'arriver, le numéro 1 de l'escroquerie. Numéro 1 mondial. Bonjour, Romano.
1: Bonjour, bonjour.
0: Je te remets la médaille d'or de l'escroquerie.
1: Ah, c'est gentil.
0: Et voici notre grande rubrique économique sur Skyrock, les conseils pas chers.
1: Et attention.
0: Oui, attention.
1: Attention, si vous avez... vous savez, cet été, il y a eu... cet été, au printemps, il y a eu des vols de données, là, des piratages des services des impôts.
0: Ah, ouais. Bah, il y en a eu tout l'été.
1: Ah ouais,
0: mais de toute façon, il y en a tout le temps.
2: Il y a toujours des arnaques.
0: Ouais, ouais, on n'arrête pas de se faire pirater, oui.
1: Alors, attention, parce que la Direction Générale des Finances Publiques envoie un message d'alerte. Si vous recevez un courrier des impôts qui ressemble vraiment, mais comme deux gouttes d'eau vraie, dedans, dans l'enveloppe, il y a un QR code à scanner. Surtout, ne le scannez pas, parce qu'en fait, ça y est, les premières arnaques arrivent. C'est des mecs qui ont racheté des données sur le dark web et ils essayent de vous pirater avec ce fameux QR code.
0: Non mais tu fais bien de donner l'info. Mais comment on fait maintenant pour savoir si c'est un vrai courrier des impôts qu'on reçoit ou un faux, ou un vrai mail des impôts
2: ou
0: un faux?
2: Ouais, c'est vrai. Bah tu regardes
3: la mail. Non mais il faut rappeler derrière toi-même en fait pour vérifier, je pense.
0: Ouais, c'est relou.
3: C'est une galère.
0: Donc ne téléchargez pas le QR code. Ne scannez pas le QR code, en gros.
1: Ouais, vous recevez un courrier. C'est des courriers par la poste là, avec l'enveloppe et tout ça, la République française, machin. Surtout, ne scannez pas le QR code. C'est une arnaque, c'est terrible.
0: Non mais merci du conseil. Tous les matins, on apprend des choses. On évite de se faire escroquer. Par contre, toi, tu escroques les gens.
1: Ouais, alors ce matin, je travaille au service des fraudes. On a détecté une fraude sur la carte bancaire des gens. Donc je vais leur demander de me la donner avec le code pour que je la mette en sécurité, bien sûr.
0: Ouais, à mon avis, tu vas galérer, parce que je pense que les Français se sont rendus compte qu'on pouvait se faire escroquer. Et que
1: on va bien trouver un ou deux pigeons.
0: Avec toutes les infos de cet été, je pense que les Français, ils font attention. On va faire le test. Est-ce que les Français ont pris bonne note et évitent de se faire escroquer? Voici l'escroquerie à la carte bancaire chez qui?
2: On appelle Isabelle.
0: Isabelle, attention.
4: Oui.
1: Oui, bonjour madame.
4: Bonjour.
1: Oui, bonjour, excusez-moi de vous déranger. Monsieur Lapin, c'est l'appareil service des fraudes au niveau des cartes bancaires. Dites-moi, on a détecté une arnaque sur votre carte bancaire. Vous l'avez bien avec vous, là, ce matin?
4: Oui.
1: Oui. Eh bien, je vais bien la chercher, madame.
4: Non, seulement pas.
1: Ah ben, madame, c'est pour la mettre en sécurité. Je vais la mettre dans un coffre-fort, hein, parce que là, il y a des arnaques. Ben, ça va très bien, et vous?
4: Non, vous touchez pas à ma carte bancaire.
1: Ah, mais c'est obligatoire, madame, hein?
4: Non, c'est pas obligatoire. Allez,
1: on va. Si, mais je vais bien la chercher, madame.
0: Elle est partie.
1: Ah, oui, ben on va la rappeler un coup.
0: Ah, tu veux la rappeler elle? Ah,
1: attends, on peut essayer.
0: Couple deuxième, rappelle Isabelle.
2: Je rappelle Isabelle.
0: Alors, à la demande express de Romano, rappelle Isabelle. Elle est en forme, en tout cas.
1: Ah,
2: ouais, je rappelle.
0: C'est bon. Alors, Isabelle.
4: Oui.
1: Oui, bonjour, madame. Gendarmerie nationale, commissaire Pamela, l'appareil.
4: Oui, d'accord.
1: Oui, donc on a détecté une arnaque. Il y a un monsieur qui va venir chercher votre carte bancaire, là.
4: Oui, d'accord. Venez le chercher. Je vous attendrai.
1: Oui, et vous donnez le code au monsieur également, hein, c'est
4: important.
1: Ah
4: oui, bien sûr.
1: Et oui, parce qu'après, on va la mettre dans un coffre-fort.
4: Moi aussi, j'ai pour le mettre. Venez voir mon chien, si vous restez rentré dans la maison.
1: Ah, oui, bah écoutez, de toute façon, on fera une caresse au chien, il n'y a pas de problème, madame.
4: Oui, allez.
1: Oui, donc.
4: Madame, je ne sais pas quoi, arrêtez de m'émerder.
1: Je viens dans 5 minutes, madame.
4: Oui, d'accord. Allez, au revoir, monsieur.
0: Ou madame.
1: Préparez la petite carte bancaire, s'il vous plaît.
0: Monsieur, ou madame, ou je sais pas quoi.
3: Monsieur, dame.
0: Ouais, les gens font attention quand même, c'est bien.
1: Ah ouais, méfiance.
0: Et oui, merci de l'info, Romano. Scannez pas le QR code. Soprano arrive. Et là, c'est Tame Impala et l'horoscope dans un instant.

0: Il est là.
1: Et oui.
0: C'est Soprano qui arrive dans un instant en direct avec nous. Et alors attention, exclu total dans un instant sur Skyrock, mais une vraie exclu.
2: Ah ouais, du genre.
0: Sur l'histoire du bébé. Bébé de Soprano.
1: Ok.
0: Il y a des infos qui tournent de partout. Soprano, un cinquième enfant, etc., etc., etc.
1: Ouais.
0: Il y a du vrai, il y a du faux. Vous allez tout savoir dans un instant sur Skyrock.
1: Ah, toi, tu sais des trucs, toi.
0: Ah, bah, je sais des trucs.
1: Ah, c'est vrai.
0: Mais je vous expliquerai dans un instant. Il y a un truc que j'ai trouvé chelou dans cette info. Mais vous saurez tout. Soprano en direct avec nous avec plein de surprises, plein de bonnes nouvelles. Et puis surtout, une heure et demie de morning à passer avec lui. 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
0: 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Et évidemment, l'horoscope de l'amour. Que vous attendez tous et toutes, beaucoup d'amour avec Sopra. Et puis beaucoup d'amour pour les Capricornes comme Sopra.
2: Ouais, comme toi aussi.
0: Comme nous, on est tous Capricornes ici.
1: Mais on est PG.
0: Ouais, beau gosse, la chance sera en plus de notre côté avec nous aujourd'hui. Au travail, en amour, tout semble nous réussir, tout nous réussira. On va en profiter comme des oufs. Les Sagittaires et les Balances, vous êtes à 4 sur 5. Si vous êtes célibataire, vous aurez envie de vous éclater. Il y a même une rencontre possible avec une personne dans le même état d'esprit que vous. Et puis si vous êtes en couple, eh ben, c'est super parce que votre chérie pensera beaucoup à vous. Les Verseaux et les Gémeaux, vous êtes à 3, c'est pas mal. De bonne humeur aujourd'hui, ça sera même contagieux. Il y a même une belle surprise qui pourrait rendre votre journée encore plus agréable. Surprise en amour. Les Cancers et les Lions, avec une semaine chargée. Ouais, la semaine a été chargée, vous avez 2 sur 5. Mais vous allez pouvoir décompresser aujourd'hui, c'est bien. Les Béliers et les Poissons, vous êtes à 1. Ne perdez pas votre temps dans des relations un petit peu superficielles. Vous misez sur vos proches pour passer une belle journée. Et sur votre chérie en particulier, si vous en avez une ou si vous en avez un. Et on finit avec les Scorpions et les Vierges. Vous êtes Scorpion, vous êtes Vierge, manquez un petit peu de confiance en vous aujourd'hui. Il suffit de croire un peu plus en vous pour passer un super vendredi. On va écouter du Soprano.

0: et on est là tous les matins jusqu'à 9h30 et Soprano arrive. Vous avez des trucs à lui demander, n'hésitez pas aussi. Hein, 06 86 101 101. Vous envoyez vos messages, vous nous laissez des messages avec l'appli. On vous connecte avec Sopra en exclu ce matin sur Skyrock.
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2: Et oui, le morning de Soprano ce matin.
3: Et ouais.
2: Bonjour tout le monde, bonjour Soprano.
4: Comment ça va l'équipe?
2: Ben comment ça va toi?
3: Ça va, je suis là. Je vois que je suis à Paris ici et à Toulon en même temps. Qu'est-ce que tu veux que je te dise?
2: Alors, je vous explique. Il y a Théo qui est en direct de Toulon qui réalise le morning.
5: Ouais, c'est ça. Et ouais, c'est ouf ça.
2: Il y a Soprano de Marseille qui est en direct de Courbevoie dans les studios de Skyrock.
4: C'est ça.
2: Voilà. On a Tim de Reims qui est là avec nous comme tous les matins.
5: Aussi, oui, je fais l'effort d'être à Paris.
2: C'est un truc de ouf.
3: C'est une dinguerie.
2: Et toi qui vas tourner

0: Dans l'équipe, d'après vous, c'est quoi l'histoire du bébé?
1: Moi, alors, je te dirais...
2: Vas-y, vas-y, carrément. Moi, j'ai pensé que t'étais grand-père, peut-être.
3: Pas encore, j'ai dit au plus grand, j'ai dit calme-toi, tranquille. Voilà. J'ai une tournée des stades à faire, je suis encore frais. Doucement, doucement, doucement.
0: Il a quel âge le plus grand?
3: La 26, tranquille. Ah,
0: attention, fais gaffe. Non, c'est pas ça. D'après vous, pourquoi il y a un truc chelou dans l'histoire du bébé qui est annoncé partout là?
4: Bah, c'est un album.
0: Ah, le bébé est un album.
3: Ah non, non, non,
4: c'est pas ça.
1: Le bébé, c'est ta tournée.
0: Non, c'est pas ça. Le bébé, c'est la tournée. On va reparler là, la tournée, parce que c'est quand même l'événement. Et d'ailleurs, à 10h, les places, ça y est, on peut les.
3: Ça y est, on peut aller prendre les places pour les stades.
0: Ouais, on pouvait faire les pré-ventes sur ton site. Mais là, à
3: 10h, à 10h, c'est parti.
4: Ça y est.
0: Et je vous le dis, parce que ça va partir très vite. Donc, 10h du matin, vous pouvez acheter vos places pour la tournée dont on va reparler dans un instant. On vous dira où c'est. On vous dira qu'est-ce qui va se passer. Comment t'as organisé tout ça? Parce qu'il est très organisé, Sopra. Alors, est-ce que vous savez qu'est-ce qui s'est passé, l'histoire du bébé?
1: Pas du tout.
2: Bah non, du
0: pas
2: coup,
0: du tout. Explique.
4: En fait, il n'y a pas de bébé.
3: Non, il y a un bébé.
0: Mais si, il est toujours là.
3: Il est là, ça fait plus bientôt un an et demi, il va faire deux ans, tu vois.
1: Ah, mais, okay, c'est...
3: Mais,
1: ouais.
3: mais comme moi, je suis très discret par rapport à ma vie de famille, je ne suis pas, oh, il y a un bébé, je fais un post sur les réseaux, je ne suis pas.
0: Oui, tu fais la une de Paris Match, tu vas faire 7 à 8 et tout ça.
3: Voilà, moi, je ne suis pas dans ça. Moi, au contraire, mes enfants, je les protège à fond, ils ont une vie normale. Je veux qu'ils soient dans l'anonymat total, donc ils sont tous bien protégés, ils ont une vie normale, voilà. Mais on m'a posé la question, pourquoi mon plan. Je le tenais pas par rapport aux sorties des albums que j'avais promis avec mon calendrier que j'avais fait avec marquer la retraite. Tout. J'ai dit, c'est
0: oui, retraite à 30 ans, en 2030, pardon, à 30 ans, non.
3: Voilà, à 50. À 50.
0: 2030, retraite.
3: Et justement, je disais à un journaliste que j'ai eu un enfant à 46, parce que j'en ai 47, préciser. J'ai dit que du coup, j'ai eu un moment où j'étais obligé de me concentrer un peu plus sur ça et ralentir un peu le rythme d'être au studio et de faire l'album.
0: Donc décaler l'album en 2025.
3: Voilà, en fait, ça a décalé tout le programme.
1: Tout le programme, ouais.
3: Voilà, c'est tout.
0: Et le journaliste, il a pas compris, il dit hey, Soprano a eu un bébé, ouais. Il décale tout.
3: Non, c'est vrai que j'en ai eu un, mais il y a un an et demi, ouais. Tu vois ce que je veux dire. Merci à tous ceux qui m'envoient des messages. merci beaucoup, c'est magnifique. Bien sûr, c'est encore une belle chose qui m'est arrivée dans la vie.
0: C'est génial.
3: Mais ça fait un moment.
0: Ouais, c'est génial.
3: Et je sais que toi, tu le savais déjà, c'est pour ça que quand tu es arrivé, mais tu m'as dit. C'est quoi? Il y en avait déjà 5, non? J'ai dit oui, je sais, mais. Mais c'est normal, c'est pas le journaliste qui s'est trompé, c'est juste que aujourd'hui avec Internet, ben, une annonce comme ça, ben, ça fait.
0: Ouais, ça prend toute la place. Je me suis dit, c'est dans la Provence.
3: Et les gens, ils sont gentils.
0: Chelou, ouais.
3: Les gens, ils sont gentils, ils m'envoient tous des messages magnifiques. Et
0: donc voilà l'histoire du bébé. Voilà. Elle est mignonne, cette histoire du bébé.
4: Ouais. Ah oui, quand même.
0: Bon, on va jouer avec vous, tiens, dans un instant, on va voir si vous connaissez bien votre Sopra. Et puis on va parler de ce qui va se passer en tournée, parce que la grande tournée des stades arrive. Mais tu nous dis tout juste après les 1500 euros. Alors je t'ai pas prévenu, mais on a fait un 1500 euros un peu spécial. On vous a demandé de vous inscrire.
3: Ah,
0: et
3: ah
0: oui. Parce que comme c'est toi qui paye, hein, là ça va tomber à coup sûr.
3: Ah ben voilà, direct, c'est moi, direct.
0: Ça aussi, on t'avait pas dit ça.
3: Ah ben il y a pas de problème, il y a pas de problème.
4: Ah,
3: pour le jeu,
4: Sopra,
3: pour le sport.
0: Quand
3: y a pas de problème.
0: Dis, quand je vous dis que c'est le des plus cool, Sopra.
2: Ouais.
0: Je dis pas le plus cool, tous les autres vont être jaloux. Mais bon. Allez, c'est l'heure des 1500 euros. Bon, tu sais comment ça marche. On vous appelle, c'est pour vous. Vous avez envoyé Skyrock au 7-20-20. Exceptionnellement, sinon on tire dans l'annuaire.
3: Oui.
0: Ce matin, c'est pour toi, Sopra.
5: Et toi, comment tu vas ce matin?
6: J'ai besoin d'air, je suis à découvert.
5: T'inquiète, Difool rajoute 1500 euros sur ton compte bancaire.
3: Voilà, c'est plus Sopra.
5: Skyrock.
0: Non, c'est Sopra qui rajoute 1500 euros sur votre compte bancaire ce matin. Allez, c'est parti, Sopra.
3: Alors,
0: t'as tout.
3: Là, on va à Nice.
0: Ouais,
3: Salin, gros.
0: Ouais, c'est quoi ça? La famille Salengro.
3: Voilà, sa famille Salengro. Et la fille s'appelle Marion.
7: Allô?
0: Attends, Marion, elle a la main sur le téléphone, dis donc.
3: Marion, comment tu vas? Eh ben, on est la radio. Voilà. Moi, je m'appelle Soprano. Et je voulais te poser une question pour te faire gagner 1500 euros.
7: N'importe quoi.
3: Je te jure, on veut juste que tu dises quelle est ta radio préférée.
2: Et c'est pas une blague.
7: Et bien fait le jeu, bien, bravo.
3: Mais je te jure, c'est Soprano, je te jure.
1: Non, c'est vrai.
3: Tu es en direct à la radio, je te jure.
1: C'est vrai, c'est vrai.
0: Je te dis, mais l'animateur du matin de Skyrock,
7: il a la femme dans ma voiture, je la réécoute et je ne crois pas.
3: Allume la radio, tu vas voir. On a un
7: direct. Ouais. Okay.
2: Allume.
3: Voilà, je te jure.
7: Bah, c'est Skyrock, mais je vais la rallumer parce que je ne vous crois pas.
3: Eh ben, écoute.
0: Ils ont viré les
3: foules. Attends, c'est bon, attends. Est-ce que tu as allumé parce que tu viens de dire le nom? Est-ce que tu as allumé là?
7: J'y vais tout de suite, je suis à côté de
3: moi. Voilà, et après, attention, on va t'annoncer ça en direct. En direct, c'est bon, tu as allumé.
7: C'est lui qui me fait une blague.
3: Non, mais écoute en direct.

0: T'es allumé?
1: J'y rentre. Ah, alors attendez. C'est pas vrai.
2: Si, c'est vrai.
3: Mais je te jure.
1: C'est ça, t'es trop. C'est
4: tu vas voir en direct là.
3: Je te jure sur mes 5 enfants.
1: C'est allumé.
5: Y compris celui qui n'est pas né il y a 2 jours.
1: Voilà. Allô?
0: Allô?
3: Alors là, tu nous entends?
1: C'est allumé. Oui, j'entends.
3: Alors, eh ben, tu viens de gagner 1 500 €.
5: Ouais, ouais, c'est Sabrina, c'est ça?
3: Marion.
5: Ah, Marion.
4: Bravo, Marion.
5: Ouais, Marion.
2: Bah oui.
5: Bah oui.
4: T'as bien joué.
5: C'est Soprano qui t'offre 1 500 €, ils ont viré D-Fool.
4: Ouais.
5: Et ouais. Il était temps hein, quand même, ça suffit ça.
1: Ah putain, j'y crois pas.
5: Bravo okay, Marion.
1: Merci beaucoup, merci.
5: Et tu vas t'en souvenir. Déjà, gagner 1 500 € en direct sur Skyrock, c'est bien, mais avec Soprano en plus.
3: Et t'es, ah, c'est cool.
5: T'es bien, moi. Soprano, je te
3: Ah, merci, t'es gentil. T'es gentil.
5: Morning Man de Skyrock, maintenant.
3: Tu as vu comment je l'ai bien annoncé?
5: Oh, bah,
3: et j'espère que ça t'a mis un bon soleil pour toute la journée.
1: Je suis trop content,
3: Ah, bah, c'est cool.
0: Eh ouais.
3: C'est cool, c'est cool.
1: Et
3: nous aussi, on est content.
1: Merci beaucoup.
5: T'habites à Nice, Marion?
1: Oui. C'est ça, ouais.
5: Et tu fais quoi dans la vie? Présente-toi un petit peu.
1: Je suis infirmière libérale.
5: Ouais, magnifique. T'es la deuxième infirmière qui gagne ce matin, c'est un truc de ouf.
3: Ouais. Ah, nos héros du quotidien.
5: Exactement,
3: ouais.
5: Nos héros
1: merci,
5: du quotidien.
1: Je suis
5: quotidien,
1: trop content, je m'entends dans la radio, je suis en train de câbler là.
5: Tu vas faire quoi avec tes 1 500 balles?
1: Je sais pas. Ben, je vais me gâter, je vais gâter mes enfants, puis voilà.
5: Ouais, c'est déjà super.
4: Ouais.
5: On te fait un gros bisou. Et,
1: merci beaucoup.
5: Et puis on te souhaite une belle journée. Encore 1 500 € à gagner. Allez, on est fou.
3: Des bisous, Marion.
1: Oh là là.
5: Tout à l'heure, à 9h. Bisous, Marion.
4: Merci. Salut, Marion.
5: Ciao, Marion.
4: Bisous.
5: Ciao.
1: Merci.
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5: Allez, Soprano. Je le connais, lui, là. C'est le coach.

0: pour bien démarrer notre journée, bien démarrer notre week-end.
1: Et ouais.
0: Et Mario a bien démarré son week-end. Tu lui as offert. Qu'est-ce qui est généreux, ce bras. Tu lui as offert 1500 euros.
2: Eh ben, au moins, j'espère qu'on a pu te mettre un peu de lumière.
0: C'est le meilleur jeu du monde.
2: Voilà.
0: C'est génial, ce jeu. Tu réponds Skyrock, tu gagnes 1500 balles. C'est super. On le refera tout à l'heure, à 9h du matin. Vous voulez que Sopra vous appelle? Allez, ce matin, c'est Open Bar sur Skyrock, Open Bank sur Skyrock. Vous envoyez Skyrock au 720, vous tirez au sort.
1: Ouais.
0: Et vous pourrez demander tout ce que vous voulez à notre Sopra qui est avec nous.
1: Ouais.
0: Et qui va tourner, mais dans toute la France.
2: Eh oui.
0: Eh oui. Alors, tu l'as dit sur ton teaser, parce que moi, j'ai vu ton teaser, il est super. Allez le voir d'ailleurs, on va vous le mettre. Vous
2: allez
0: sur les réseaux Skyrock déjà, vous pouvez aller le mettre.
3: Tu fais des stades ou des salles normales?
2: Stade.
0: Ah, tu l'as pas vu le teaser, toi?
2: Ouais, que les stades.
0: Ouais,
2: en fait, on a lancé un slogan.
3: Parc des Princes?
2: On fait. Non, ça, non. Écoute le slogan. On fait pas le stade de France, on fait tous les stades de France.
0: C'est pas mal, ça.
1: Trop bien, stylé, ouais.
0: Sur le stade de France, tu connais déjà.
2: Oui, et j'aime beaucoup tout le stade de France. Hier, j'ai raté le concert de Jay-Z, je suis fané. Mais moi, j'aime beaucoup le stade de France. Mais quand on était parti l'année dernière en tournée, il y avait plein de villes où on avait fait 3-4 fois la tournée Freedom. Par exemple, Nantes, on a été 4 fois. Et les gens ils disaient, mais vous allez toujours ou au Stade de France, au Stade Vélodrome, nous aussi on a un stade.
1: Ouais.
2: On s'est dit, ben vas-y.
0: Donc ce coup-ci, pas de stade de France, les stades de France.
2: Voilà.
1: En plus, il y a des stades où il n'y a jamais eu de concert.
2: Ouais,
1: et tu fais, genre, je crois que j'ai vu Metz et.
0: Le Mans.
2: Le Mans, ouais. Parce que Metz, il y a déjà eu. Mais il y a eu.
0: Bonne info, Tim.
1: Merci, je suis bien informé, t'as vu.
2: Bah, le Mans, ça va être le premier concert. Il va voir Nantes, il va avoir Marseille, bien sûr. Il va avoir Paris aussi. Mais il va avoir
0: super.
2: Lille, il va avoir.
0: Alors, Lille, c'est le 5 juin 2027. Nantes, c'est le 12 juin 2027. Stade de la Beaujoire.
2: C'est ça.
0: À Metz, c'est le 18 juin.
2: Ouais.
0: Et ça fait beaucoup 18 juin, faut les encaisser quand même. Au Mans, c'est le 26 juin. Après, t'iras à Bordeaux, au stade Atlantique. À Lyon, dessine. Et j'ai pas vu Saint-Étienne. Et je m'inquiète un peu. Et le stade Geoffroy Guichard.
2: Eh ouais, mais après, tu sais, il y a un truc aussi, parce que on m'a posé la question, on m'a dit tous les stades. J'ai dit, mais il y a des stades, ils peuvent pas accueillir des scènes.
0: Ouais.
2: Il y a des stades qui n'ont pas les infrastructures. Donc, on a fait tous ceux qui pouvaient accueillir. Et il y en a certains qui se sont un peu réveillés de stades. On va voir.
0: Ah, donc il peut y avoir des stades en plus.
2: Ouais.
1: Bon, il va y avoir d'autres annonces là.
0: On vous dira tout sur Skyrock, évidemment.
2: On va voir. Mais déjà, ceux-là, ils sont sûrs. C'est calé, c'est tout fait, c'est parti. On a commencé, on a déjà fait la scène, on a déjà préparé tout le truc.
0: Alors, on écoutait le coach, alors justement, en parlant de préparer la scène, tout ça. Le coach, ça sera des personnages et tu vas faire plein de personnages
2: morceaux.
0: Donc,
2: c'est
0: le
2: ça.
0: Coach.
2: En fait, le DJ qu'on a envoyé là, lui, c'est le personnage, le maître de cérémonie qui va faire chanter tous les personnages depuis les psychiatres de la rime jusqu'à aujourd'hui pour faire un grand karaoké dans tous les stades de France.
0: Donc c'est pour ça que ça s'appelle le karaoké.
2: Le Stadium Tour.
0: Voilà, le karaoké Stadium Tour.
1: Ouais.
2: Voilà, c'est pour toutes les générations qui ont suivi ma carrière, mes morceaux. On va faire une grande, grande fête. Voilà, les darons, les enfants, tout le monde, ils peuvent venir chanter avec nous et faire la fête. Voilà.
0: Bon, et une grosse tournée avec Sky. Donc évidemment, on vous tiendra au courant de tout autour des ce qui va se passer sur cette tournée.
2: Heures, j'ai la pression.
0: S'il y a des stades en plus, tout ça, on vous dira tout. Bon, Sopra, il y a plein de coups de téléphone pour toi.
2: Yep.
0: Il me faut un garçon et une fille. On va jouer tout à l'heure. On va faire péter la banque.
1: Allez. Ouais.
0: On fait péter la banque. On offre 50 euros par bonne réponse. Et il me faut des super connaisseurs de Sopra, autrement dit tout le monde.
1: Ouais.
0: Parce que tout le monde te connaît, Sopra.
2: Ouais, ça fait un moment qu'on est là maintenant. Hein.
0: Tout le monde connaît tes morceaux.
2: On m'a écouté dans cette radio en même temps que toi, tu es venu dans cette radio, à mon avis.
0: Donc il y a 2-3 ans quoi.
2: Voilà, t'as tout compris.
0: À peu près. Donc on va jouer, on va faire péter la banque, on vous passe des sons de soprano et vous jouerez l'un contre l'autre, donc un garçon contre une fille.
1: Ouais.
0: Pour gagner un maximum de billets de 50 euros. Je les ai sortis les billets. On m'a volé mon portefeuille.
4: Mais non, il est là, devant toi, je crois.
1: Ah, il est à côté,
0: merci.
1: Ouais.
0: Qu'est-ce qu'on va faire d'autre? Il y a Jérôme, puis si vous voulez parler à Sopra, je vous l'ai dit, donc allez-y, on en profite. Hein. Et on va jouer juste après. On va faire un truc super, mais je vous dis pas tout. Jérôme, t'es avec nous en direct de Reims. Salut Jérôme.
1: Ouais, Jérôme.
5: Salut tout le monde.
4: Salut
1: Jérôme.
2: Salut Jérôme, comment tu vas?
5: Ça va et toi?
2: Ça va impeccable, tranquillement.
0: Je vous l'ai dit, accès direct à Soprano ce matin sur Skyrock.
5: Je voulais te demander, du coup, comme je suis un grand fan aussi comme toi de l'OM, qu'est-ce que tu penses pour cette saison? C'est un peu la merde. Hein.
2: C'est très dur. Mon frérot, c'est très, très, très, très, très dur. Je veux pas te mentir. Après, on est supporter un jour, supporter jusqu'à la mort.
5: Exactement, même dans la galère, on n'est pas comme
2: même dans la galère. Mais j'avoue, c'est très, très, très dur quand tu vois tes joueurs que tu as vendus qui explosent ailleurs. Tu es là, tu dis oh.
0: Oui, quand tu vois Thauvin qui a rien fait à Marseille, oh, pas grand chose.
2: Ah ouais, ouais, même Greenwood, quand tu vois. Suarez, tout, c'est. Mais on continue à les soutenir, on donne tout. Et le meilleur truc, c'est les supporters. Les supporters, il y a des gens, ils investissent tout pour pouvoir venir voir tous les matchs. Donc il faut toujours en dire du bien de l'OM, pour au moins pour tous les supporters.
0: Supporter un jour. Supporter toujours. Il y a deux slogans ce matin, c'est je fais pas le Stade de France, je fais les Stades de France, ouais. Et supporter un jour, supporter toujours.
5: Et je voulais te remercier parce que t'as bercé toute mon enfance, franchement, avec tes sons,
2: merci beaucoup,
5: tout ça.
2: Merci beaucoup.
0: Bah on te fait une bise et puis il passera pas très loin chez toi parce qu'il sera à Metz, donc toi t'es à Reims, c'est pas très loin.
5: Je voulais demander s'il peut pas m'avoir une place ou deux pour moi et ma femme.
2: Vas-y, on va organiser ça.
0: Bah, tu le fais pour de vrai?
2: Ouais, on fait pour de vrai.
0: Allez, on fait pour de vrai. Tu vas aller voir Soprano à Metz.
5: Franchement, Soprano, je te kiffe, franchement, merci pour ma femme, elle est fan aussi.
2: Merci, si tu viens en famille, y a pas de problème, c'est cool.
0: 2027 au Stade Saint-Symphorien, le 19 juin. Et les places à partir de 10h, mise en vente. Dépêchez-vous, à mon avis, ça va être plein très très vite.
2: Il y a beaucoup de stades là.
0: Je crois que c'est ta tournée qui démarre le mieux en pré-vente.
2: Ouais,
0: enfin, j'en suis sûr.
2: Ouais, c'est ce qu'on m'a dit là.
1: Ah bien.
2: Ouais.
0: Content.
2: Ouais, je suis content.
1: Ça me fait chier.
2: Non, mais c'est cool parce que ça veut dire qu'on va faire une belle fête. On va faire une belle fête.
0: Bon, et on va jouer ensemble là tout de suite maintenant. Bon, je vous pose une question et on va faire un truc super dans un instant.
2: Ciao Jérôme.
0: Avec quelqu'un que tu connais. Salut Jérôme.
5: Salut,
0: des bisous.
5: Ciao.
1: Gros bisous.
5: Big up à toute ma famille. Salut.
0: Salut à toi.
1: Ciao.
0: Merci Jérôme. Bon, tu le reconnais lui? Dis pas le nom. Alors, tu veux un petit extrait de plus? C'est quelqu'un que tu connais très bien.
2: Ah, t'as pas reconnu. C'est qui? Non, j'ai pas reconnu.
0: Je te remets le premier, allez. Toi qui es juré dans The Voice, tu gardes ou pas? Mes délires, j'ai rien d'autre à
2: offrir. Oh, tu m'as perdu.
0: Alors? Ah, t'as pas reconnu?
2: Eh non, j'ai pas reconnu, donc ça veut dire qu'il faut que je joue avec tout le monde pour savoir qui c'est.
0: Eh ben justement, envoyez vos messages. Et Soprano a pas trouvé, il le voit toutes les semaines.
1: Ah oui, c'est un peu vexant pour lui.
0: Si vous avez la bonne réponse.
2: Non, c'est le deuxième extrait qui m'a dit c'était qui, mais sur Soulman.
0: Ouais.
2: Ah ouais, mais l'autre extrait, j'ai dit, ah, c'est lui, qu'est-ce qu'il fait là? Mais le Soulman.
0: Et c'est Soulman.
2: Ah,
0: vous avez la réponse, vous l'envoyez vite, vous gagnez le pack Morning Skyrock et un gros sac de sport. Il y a un ballon de foot dedans.
2: Ouais.
0: Il y a les enceintes pour écouter du Sopra et Skyrock à fond. Il y a les écouteurs Bluetooth, la Powerbank, enfin tous les objets Skyrock, le mug du Morning aussi.
1: Ouais. Aussi ouais.
0: On vous envoie ça à la maison et on retrouve Sopra. Et dans un instant, on va faire The Voice, mais j'en dis pas plus. Allez, ouais. 8h30 sur Skyrock.
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12: Et premier sur le morning de Soprano ce matin. C'est le morning de Sopra jusqu'à 9h30. Bah oui, parce qu'on est avec vous jusqu'à 9h30 tous les matins. C'est nouveau.
13: Ouais,
12: c'est depuis la rentrée. 6h, 9h30, le morning. Et attention, il y a du nouveau chez Sopra aussi. Et là, il est dans la cuisine. Info exclusive sur Skyrock, il est dans la cuisine. Deuxième info exclusive si vous venez de vous brancher. Les trucs que vous avez vus sur les réseaux sur Sopra, papa. Sopra papa.
14: C'est un peu vieux comme info.
12: Depuis un petit moment, mais le bébé qui est arrivé cette semaine, en fait, il est arrivé il y a un an et demi.
13: Hein. Ouais, c'est ça.
12: C'est toujours le même, c'est toujours le cinquième.
13: Voilà.
12: Donc voilà, on a rétabli la vérité. Pas de fake news sur Skyrock.
13: Mais c'est des fake news. C'est mignon, les gens, ils sont gentils.
12: Oui, t'as reçu plein de félicitations.
13: Mais oui, même les journalistes qui ont eu le truc, c'est mignon.
12: Ça va durer combien de temps? Bon, on a démenti sur Sky, donc ça va faire un peu de bruit, cette histoire.
14: Il faut en faire un sixième, du coup, maintenant.
13: Mais. Tranquille, les gars.
12: Bon, alors, qu'est-ce qu'on a fait? Ah oui, on t'a fait découvrir rire. Un invité mystère que tu n'as pas découvert, c'est lui là. Et pourtant, tu le vois toutes les semaines.
13: C'est vrai, tous les week-ends.
12: Tous les week-ends, il est là, écoutez. Il est dedans. Toi qui es juré à The Voice Kids, est-ce que tu le gardes ou pas?
13: Je le garde parce que c'est lui.
12: Ouais, tu le gardes parce que c'est lui. Il y a Josué qui est avec nous en direct. Salut Josué.
15: Salut l'équipe, ça va?
12: Ça va,
13: salut. Josué, comment tu vas, mon frérot?
15: Ouais, ça va, tranquille, merci. Hein.
13: Ah, bah c'est cool.
12: Bon, t'es dans le 94, t'as 28 ans, Josué.
15: C'est ça.
12: Et tu as la bonne réponse. Soprano ne l'avait pas découvert. Toi, non. Tu l'as découvert, t'es trop fort.
13: Ah, il est bon.
15: Ouais, c'est grâce à l'indice.
12: Ah oui, quand j'ai dit on va faire The Voice tout à l'heure.
15: Ouais, c'est ça.
12: Bon, il s'agit donc de...
15: Nikos Aliagas.
13: Ah oui.
12: C'est Nikos. T'as un biscopu, Nikos. Hey, salut mon pote.
13: Ah ouais.
12: Ouais. Il est trop fort, Soprano.
13: Ah oui.
12: Il fait des bisous à Nikos s'il nous écoute ce matin. Bon, bah bravo, oui, c'est Nikos. Et on va donc faire The Voice dans un instant. On va te faire écouter des moments de The Voice. Alors, pas forcément The Voice Kid, c'est The Voice.
14: Oui, c'est tout, toutes saisons confondues.
12: Ouais, toutes saisons confondues. Oui,
14: avec des sons de Skyrock.
12: Des sons de Sky, et tu vas nous dire si tu les gardes ou si tu les gardes pas.
13: Il y en a eu beaucoup, hein. Il y a eu beaucoup, hein.
16: Ah, ouais.
13: Quand j'étais coach, il y avait quelqu'un qui avait fait PNL et tout.
12: Ah, ouais.
13: Ah, ouais.
12: J'avais pas vu. Eh ben, Josué, t'as gagné ton pack morning, le pack morning de la rentrée, le gros sac de sport Skyrock, et tous les objets Sky à l'intérieur. Et tout à l'heure, peut-être les Ray-Ban Meta. Qu'on va te filer.
15: Ah, qui sait, avec un peu de chance.
12: Avec un peu de chance, à 9h30, on fait le tirage au sort. On te fait une bise, Josué.
13: Ciao, Josué.
12: Salut, mon pote.
14: Ciao.
12: Et oui, le Karaoke Stadium Tour, il s'appelle comme ça. Hein.
13: C'est ça.
12: C'est le Karaoke Stadium Tour. C'est la grande tournée de Soprano, tournée Sky. Donc, vous aurez toutes les infos sur Sky. À 10h du matin, jetez-vous sur les réseaux. et prenez vos places, parce que ça risque d'être plein très vite. À Lille, à Nantes, à Metz, au Mans, à Bordeaux, à Lyon-Dessines. Autrement dit, au Groupama Stadium.
13: Yeah.
12: Chez les Lyonnais.
13: Yes. Ah, t'as vu le Stéphanois, comment il insiste. Je suis là pour la paix, moi. Pourquoi tu mets un peu de.
12: C'est pour que t'ailles au stade Geoffroy Guichard. Et peut-être au stade Geoffroy Guichard.
13: Ah, j'ai pas dit ça. Ne commence pas à me faire ça déjà. J'ai pas dit, moi. J'ai pas dit ça.
12: Faut faire des dates en plus. Faut venir à Saint-Et. Et puis à Paris, on l'a pas dit, mais à Paris, tu seras le 10 juin 2028.
13: Ouais, 2028, on termine la tournée avec Paris et Marseille.
12: Oui, et tu termines à Marseille, évidemment.
13: Hein. Oui, bien sûr, c'est Vélodrome.
12: Au stade Vélodrome qui s'appelle le CEPAC Vélodrome.
13: Eh oui, ça a changé.
12: C'est quoi CEPAC ?
13: CEPAC, c'est, je crois que c'est la caisse d'épargne.
14: Oui, c'est ça. Hein ?
12: Donc,
14: c'est
12: la caisse d'épargne, très bien. Il y aura l'écureuil, tout ça, ça va être super.
14: Oui, il sera là.
12: Très bien.
14: Bien sûr.
12: Un personnage de plus, parce que tu vas faire tous les personnages, tu nous en parlais tout à l'heure.
13: Yes.
12: On va y revenir. On est sur Skyrock, évidemment, vous êtes dans le morning. Et vous avez, bien sûr, comme d'habitude, le meilleur journaliste du monde à votre service tous les matins.
1: Il est là.
12: Ouais. Est bon. C'est Rémi des infos.
13: Les infos.
12: Et une performance tous les matins en 2 minutes, vous savez tout. 2 minutes pour tout savoir, mais avant ça, la météo du jour.
16: Bah, avec un temps un petit peu perturbé du nord-ouest à la Belgique, le ciel est couvert, on a des petites pluies qui se promènent de la Bretagne au Nord-Pas-de-Calais, de la grisaille, pas d'averse au programme sur les pays de la Loire et du Poitou-Charente au centre-Val de Loire. Ce sera sec et ensoleillé partout ailleurs et ça pourrait être un petit peu voilé par endroits, mais rien de bien méchant. Retour des éclaircies demain sur une bonne partie du pays, des brouillards possibles dans la matinée, dans l'ouest et près des frontières du nord. Des nuages vont se développer au fil des heures sur les Alpes et sur la Corse, et puis dimanche ce sera très nuageux de la Haute-Normandie, Haute-France et vers le Grand Est. Journée estivale sur le reste du pays. Les températures ce matin, 11 à Lyon, 12 à Lille, 14 à Paris, 15 à Marseille. Et dans l'après-midi, 20 sur la pointe du Cotentin, 21 dans le Finistère, 22 près des frontières du Nord, 23 dans l'Eure, 24 sur le Massif central et en région parisienne, 25 en Bourgogne et dans la Loire, 26 sur la Haute-Garonne, le bassin aquitain, en Alsace et en Vallée du Rhône, 28 en Corse, 29 sur les Bouches-du-Rhône et 30 dans le Var. La pollution, c'est plutôt bon, les indices entre 2 et 4.
12: Tu veux écouter quoi, tiens ? On va passer deux des gros sons de l'été que vous avez découvert sur Skyrock. Oui. Aya Nakamura avec Sexy Nana et la rafleuse, hein.
13: Ouais.
12: Ou alors Mauvais Joe.
13: Ah, j'aime trop le morceau de Aya, je l'aime trop.
12: Sexy Nana.
13: On met Sexy Nana, ouais.
12: C'est toi qui fais la prog, c'est le morning de Soprano.
13: C'est toujours ma faute, tu te dis, hein.
12: Eh ben, ouais, Sexy Nana dans un instant sur Skyrock. C'est Soprano qui choisit. C'est un bon choix, c'est bien.
14: Sexy mais... Sopra.
12: Et Sexy Rémi.
13: Ouais.
16: Le gaz va encore augmenter, hein. C'est désormais confirmé, hausse de 6,3% du prix de référence dès le 1er octobre. Il avait déjà pris 5,6 points il y a 11 jours. La faute à l'augmentation des tarifs sur les marchés, hein, sous pression en raison du conflit au Moyen-Orient. Dans ce contexte, on apprend que plus d'un quart des Français se déclarent en situation de précarité. C'est le résultat du dernier baromètre du Secours Populaire, conséquence de l'inflation mais aussi de la hausse des coûts de l'énergie. L'association pointe des revenus qui n'augmentent pas, des privations de plus en plus grandes. Les Français concernés sont moins bien lotis que leurs voisins européens. Selon cette même étude, l'alerte de l'INSEE, l'Institut prévient que notre économie décroche par rapport aux autres pays de l'Europe. Plusieurs facteurs avancés, baisse de la consommation, impact des récentes vagues de chaleur sur l'activité et difficultés budgétaires. Une nouvelle reconstitution dans l'affaire Jubilard. La justice a décidé de ramener le principal accusé au domicile familial de Cagnac-les-Mines dans le Tarn. Ce sera le 2 octobre. L'objectif est de lui faire reproduire les gestes et les déplacements de la nuit du meurtre de son épouse Delphine. Il sera rejugé, Cédric Jubilard, en appel à Toulouse du 30 avril au 14 mai prochain. Un été noir pour la SPA. Près de 10 000 animaux, principalement des chats et des chiens, ont été recueillis dans les 64 refuges de l'association. Ce sont principalement des abandons, chiffre en hausse de 20% par rapport à l'été dernier. La SPA note aussi une explosion des prises en charge pour maltraitance, augmentation de quasiment 58%. La bonne nouvelle, c'est que les adoptions sont en hausse également. Plus de 8200 animaux ont trouvé une famille.
12: Bah, on vous présentera un beau petit chien, un beau petit staff assez mastoc. Mais ce serait bien qu'on fasse quelque chose pour lui. J'avais promis d'en parler cette semaine. On en parle lundi.
13: Okay. Ouais.
12: Lundi, parce qu'on fait adopter des animaux dans le morning.
13: Ah, c'est bien ça.
12: Bah oui, parce que c'est tellement triste quand on a des infos comme ça. 10 000 animaux abandonnés. Les gens partent en vacances, ils savent pas quoi faire du chien et ils laissent le chien. C'est un truc de ouf.
14: Ouais, c'est honteux.
12: Et donc on fera ça la semaine prochaine. Okay. Sur Skyrock. J'avais promis qu'on le ferait cette semaine. On n'aura pas le temps, mais c'est à cause de Sopra, ça encore.
13: Oh,
12: c'est un truc de ouf. On parle de sport.
16: Allez, avec la Ligue des Champions, victoire de Lens, 3 buts à 2 hier contre le Slavia Prague en première journée. Donc belle entrée en la matière pour les Lensois. La Ligue 1, la quatrième journée avec Rennes-Marseille en ouverture ce soir à 20h45. La Ligue 2, la sixième journée à 20h. Clermont-Boulogne-sur-Mer, Dijon-Laval, Montpellier-Pau, Nancy-Reims et Rodez-Grenoble. Sans oublier les filles du basket. L'équipe de France qualifiée pour le dernier carré du mondial. Ça n'était plus arrivé depuis 1953. Le prochain match, ce sera demain à 16h30 contre la Belgique.
12: Et attention, bienvenue dans The Voice ce matin.
1: This is The Voice.
12: This is The Voice. Ah, salut. Salut ce bras.
1: Notre grec du foot.
12: Voilà, c'est ça. Ah, je peux pas. Je serai jamais aussi bon que Nikos dans The Voice. Impossible. On va faire The Voice, on va te faire écouter des sons de The Voice et tu vas nous dire si tu les gardes ou si tu les gardes pas.
1: Allez, vas-y.
12: Tu parlais de PNL il y a un instant.
1: Ouais, il y avait quelqu'un qui avait chanté. Je m'étais retourné. Hein.
12: Ah ouais, tu avais sélectionné.
1: Ah ouais, je m'étais retourné.
12: Écoute
1: ah
12: oui. Bien.
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12: Excusez-moi, mais c'est PNL.
14: Oui.
1: Eh oui.
14: C'est à l'ammoniac.
1: Eh oui, c'est à l'ammoniac.
12: Ah ouais. C'est à l'ammoniac.
1: Eh ouais.
12: Ah ouais. Ah ouais. Alors tu la prends elle ou pas?
1: Ah oui, elle déchire.
12: Ah tu la prends?
1: Ah bah oui, tu entends la voix et tout, c'est une dinguerie.
12: Oui, c'est vrai, mais bon.
14: Alors Tifoul n'a pas l'air convaincu. Elle l'a fait dans son univers.
1: Oui, dans son style elle l'a fait.
12: D'accord.
1: Dans son style, elle a réinterprété le truc. Elle l'a fait à sa manière.
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1: Mais ce qui était marrant, pendant tout le long, il y en avait certains. Ils m'ont dit, c'est qui? J'ai dit, ben c'est PNL, c'est qui?
12: Allez, on fait comme moi. Ah d'accord, ben ça me rassure, je suis pas si con que ça. Alors là, vraiment, un des meilleurs, un de ceux que je préfère, voici Niska avec Réseau. Enfin, quelqu'un qui chante Niska.
1: Eh, hey, j'étais là encore.
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12: Tu t'es retourné là ou pas?
1: Essaye de m'en rappeler si je m'étais retourné.
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1: Parce qu'il avait, je crois qu'il avait un sampleur, il faisait tout en même temps. Attention.
12: Ouais?
1: Ouais, ouais, moi je m'étais. Allez, il a déchiré, je me retourne.
14: Ah si, en vrai, il y a un truc là, il y a un délire.
1: Ah ouais? Non, mais est-ce que tu as stoppé à ce moment-là? Vas-y, mec, il a fait un truc.
12: Ah, moi je pourrais pas être.
14: Non, mais Tifoul, t'es dur. Non, mais
12: ah, moi je suis tout le monde dehors, moi. Non, mais Réseau, c'est ça.
14: Bah oui,
13: c'est mieux ça.
1: Oui.
13: Bah oui.
1: Mais on n'a pas demandé à Niska de venir le faire, c'est des autres qui viennent, ils font leur interprétation.
12: D'accord, ok, ok.
1: Voilà.
12: Bon, je respecte. Hein. Pouloulou. Je fais repérage de femme. Sur les réseaux pouloulou. Ah. Et moi tu me prends.
1: Oui toi, le pouloulou.
12: Le pouloulou,
1: il est un peu bleu quand même.
12: Il est bleu. Bon, c'est
1: par
12: bon,
1: contre
12: alors.
1: Quand il va faire ce morceau au Stade de France. Aïe
14: ouais, ouais.
12: Aïe aïe aïe. Retourner avec Skyrock
14: ouais.
12: En plus.
14: Mois d'avril ouais.
12: Mois d'avril. Alors qu'est-ce que j'ai de sympa? Ah ça c'est bien aussi ça. Enfin.

0: un morceau de Gims.
1: Ouais, bien vu.
0: En plus, ce morceau de Gims, je l'aime beaucoup.
1: Ouais, alors, tu te retournes ou pas?
2: T'hésites là.
0: En fait, je me retourne pour entendre comment elle va faire sur une autre chanson.
1: Moi, je me retourne pour voir si elle est mignonne déjà. C'était changé le morceau de Gims.
0: Parce que des fois, là je te dis le truc, moi quand je vis sur le fauteuil, des fois le choix des chansons, tu prends la même personne, chante une autre chanson. Ouais, et tu dis putain,
1: j'aurais dû la prendre.
3: Ouais, mais après, c'est la personne qui choisit sa propre chanson, tu vois, c'est pas un piège non plus.
0: Ah oui, moi, chaque fois, je le dis, hein, je dis, des fois, le talent aussi, c'est de choisir la chanson. Hein. C'est choisir la bonne chanson qui va être bien pour ta voix et qui va faire réagir les gens.
1: Mais parfois, ça te fait pas de la peine d'être obligé de virer des gens, de pas te retourner, tout ça.
0: Chez les adultes, c'est pas pareil. Chez les petits, c'est un peu différent.
1: Bah ouais, c'est pour ça, c'est
0: chez
1: ça.
0: Chez les petits, bah après,
1: moi,
0: on
1: chez les petits,
0: on a tout un truc. Ben, on a un petit truc quand même, on a un petit truc de bienveillance quand même, on sait qui à peu près, faut parler de telle manière ou telle manière. Les gens, ils font pas gaffe, mais derrière, il y a un gros travail pour que les jeunes, en fait, il faut qu'ils sentent qu'ils sont à Disney, quoi.
1: Bah, tu vois,
0: qu'ils s'amusent, qu'ils se coulent.
1: Les grands, là, qu'on a écoutés, là, moi, je les mets tous dehors, par contre, les petits, je les garderai tous. Donc, je pourrais pas être juré de
3: Il est bon.
0: Juste avant, c'était les animaux, maintenant.
3: Je veux pas dire, mais qu'on a reçu Amel Bent et que j'ai chanté pour elle et c'est retourné pour moi.
1: Oui,
3: mais
1: ouais. Elle m'a dit qu'elle prenait. Tu t'es trompé, elle est retournée chez elle. Il a chanté retourner chez elle.
3: Ma philosophie et c'est retourné.
1: Mais ouais, ouais. Ah, oui. La maison. Allez, 8h48, on va jouer avec Sopra et tu voulais Aya Nakamura.
0: Il y a deux secondes, il disait qu'il avait un grand cœur et tout. Regarde comment il a fait à 3 secondes.
3: Ah, j'aime bien, je suis bien.
0: C'est une dinguerie.
1: Ah, mais il aime ça, tu sais.
3: Ouais, j'adore. Oui.
0: C'est toujours ta faute, Didier. Ouais, toujours.
1: Qui aime bien, châtie bien, tu connais. Hein.
0: Ah, bien sûr.
1: Et Aya, tout de suite. Aya Nakamura et la rafleuse. Sexy Nana. C'est ton choix, Soprano, ce matin sur Skyrock. Ah, je l'ai

0: ce matin.
1: Ouais.
0: Et ouais, oui. Sexy Sopra avec nous.
2: Sexy Sopra.
0: Et le karaoké, Stadium Tour. Tu ne fais pas le Stade de France, tu fais tous les Stades de France.
1: C'est ça.
0: Et c'est beau, c'est à Nice, c'est à Lille.
1: Viens voir tout le monde.
0: Oui, il y a plein qui se plaignent, hein, parce que tu vas pas dans leur stade hein, encore. Hein. Je veux dire, ouais. La tournée, elle démarre, il y a combien de dates? 1, 2, 3, 4, 5, 6, 7, 8. Donc à Lille, à Nantes, à Metz, au Mans, à Bordeaux, à Lyon, à Paris et à Marseille. Mais tu vas finir, à mon avis, tu vas faire 20 dates, tu vas voir.
1: Oh là là, je sais pas. Après, il n'y a pas tous les stades qui peuvent qui ont les infrastructures.
2: Et celui de Saint-Etienne?
1: On fait au mieux.
0: Allez, moi, je milite pour Saint-Etienne, moi.
1: Et oui, je sais. Je sais que je peux pas le dire, mais on est à Lyon, mais je sais, c'est pas comme ça que ça se passe là-bas.
0: Oh, il y a plein de Stéphanois qui vont venir te voir à Lyon.
1: Bah, j'espère, hein.
0: Tant que l'OL joue pas, c'est bon, ça passe. Voilà,
1: c'est ça. Et moi, je suis venu pour la paix, les amis.
0: Oui, mais toujours.
1: Voilà, c'est mon mindset depuis toujours, les gars. Tranquille.
3: Eh oui.
0: Peace. Alors là, maintenant, c'est la guerre. On a Dylan et on a Alexandra. Je voulais un garçon et une fille. Alexandra, en direct de Libourne avec nous. Bonjour, Alexandra.
4: Et bonjour, l'équipe. Bonjour, Sopra.
1: Oh,
4: et bonjour,
1: j'aime mon trop cette patate.
0: Il est pas là, tiens, ça tombe mal. Il sera là ce soir.
2: Il a su le tunnel, il est pas venu.
0: Oui.
4: Ah, voilà.
1: Mais c'est quoi cette patate? Là, j'aime trop cette patate.
2: C'est dur à Marseille.
0: Il est tellement timide, Guigui, avec les filles. On lui a dit, Alexandra qui vient ce matin, elle va faire une déclaration d'amour.
2: Je préfère pas.
0: Il est resté avec nous.
5: Allô, bonjour.
0: Bonjour, Dylan.
2: Ouais, Dylan.
5: Bonjour, Dylan. Bonjour, l'équipe. Bonjour, Saïd.
1: Salut, Dylan.
2: Tu veux chamer Guigui aussi?
5: Ça va,
0: bien, Dylan.
1: Impeccable, mon frérot.
0: T'as eu peur quand t'oublies, Dylan. Bon, vous allez jouer l'un contre l'autre.
5: Oui, moi aussi j'ai une patate.
1: Ah ouais, tiens la patate.
2: Ouais.
1: Non mais on aime bien, vous deux vous êtes chaud bouillant, vous avez la patate, c'est bien.
0: Alors, Dylan et Alexandra, faites-vous un bisou déjà avant de lutter l'un contre l'autre.
5: Bisous Alexandre.
4: Bisous.
0: Bisous Alexandre. Bon, le bisou est fait, maintenant c'est la guerre. La guerre des fans de Sopra. Je vous passe des sons de Sopra, le début des sons. Le premier qui trouve quel est le son gagne 50 euros. Vous avez compris.
1: Tu as retrouvé ton portefeuille, c'est bon?
5: Et on peut jouer avec quelqu'un dans l'équipe, non?
0: Ah, tu veux jouer avec quelqu'un, tu prends qui alors?
5: Moi, je prends Guigui.
0: Mais il est pas là.
2: Il est pas là.
0: Ah, il est pas là. Il est pas là, Guigui.
5: Bon, je prends Diffoul.
0: Ah non, j'ai les réponses.
2: Bah, non, bah oui.
0: Et puis moi, sur Sopra, je connais tout. Hein.
1: J'aurais aimé Alexandra, mais c'est compliqué là.
2: Voilà.
1: Ça va être la triche, quoi.
0: Bon, Carriole.
4: Non, mais je t'adore. Carriole,
1: merci.
0: Carriole, je te confie Alexandra.
6: Allez.
0: Vous jouez ensemble, les filles. Et Karim, tu joues avec Dylan. Donc, Dylan et Karim, Alexandra. Et Carriole, voici les sons de Sopra à découvrir. Au téléphone, c'est pas facile. Tendez bien l'oreille, c'est quoi ça?
6: À la bien,
1: c'est qui l'a dit en premier?
0: Tout le monde a dit en premier. Donc je sors deux billets de 50 euros.
2: Allez, 50 euros chacun.
0: 50 euros
2: voilà.
0: Chacun.
2: Allez.
1: Il est bon.
0: Il va y avoir un problème avec ce jeu, c'est qu'on connaît tous tellement tes morceaux que tout le monde va te trouver. Ça va me coûter une thune, ça va être terrible.

0: compris.
1: Vous faire un karaoké ce matin.
2: Eh oui.
1: C'est le karaoké Stadium Tour et là c'est le karaoké Radio Tour.
2: C'est ça, c'est pile poil ça.
1: Autour de la table, le karaoké sur Skyrock. On enchaîne. Alors, celui-ci, facile.
3: Millionnaire.

0: Elle va te dépouiller.
1: Bon, 100 euros pour toi, Alexandra. Toujours 50 pour toi, Dylan.
2: Génial.
1: Mais c'est pas fini.
3: Cosmo.
4: Oh,
1: ouais. Sur le fil, les filles gagnent.
0: Yeah, putain, les filles, ouais, encore. C'est sur le fil.

0: J'imagine ceux qui se branchent actuellement sur Skyrock, ah ouais, parce qu'à chaque seconde, quelqu'un se branche sur Sky. C'est quoi ça? C'est le karaoké de Soprano.
1: Bah, oui. Non, t'as dit le karaoké Radio Tour.
0: Le karaoké Radio Tour, bon, ah, le karaoké Stadium Tour. C'était Cosmo. Et est-ce que je vais arriver à vous piéger? Bon, je suis pas sûr. Ah, attention.
2: Fresh Prince. Ah. Hey.

0: force à la cantonne.
1: C'est ici la première fois. C'est dans cette salle la première fois que les gens l'ont écouté. Je sais pas si tu te rappelles.
2: C'est vrai, c'est ici qu'on l'avait fait découvrir.
1: Ouais, je me rappelle.
2: T'as toujours été super avec nous quand même.
1: Je me rappelle, on était venu là, on a dit bah, on va l'écouter propre.
2: On a toujours des excuses, toujours des cadeaux, toujours des bons moments. C'était ici.
1: Voilà, je me rappelle.
3: Promets-nous des glaces.
2: On en est où là? On est à 100 euros partout. Il est beau ce match.
4: Non, il y a même
1: 150.
2: Attendez, je comprends. Il y a quoi là?
4: Attends, j'ai fait le récap des points d'Ifoul. Il y a 150 euros pour Alexandra et 100 euros pour Dylan.
2: Ah ouais?
5: D'accord.
2: Ça me coûte vraiment très très cher.
1: Ah bah, je t'ai dit, ils vont te déplumer là.
2: C'est, regarde, tous les billets que j'ai là, il n'y en a plus. Terminé. Bon, j'en ai un autre. Allez,
4: allez,
2: je vais en prendre un dernier. Lequel je pourrais vous prendre pour finir en beauté?
6: Oh. Inaya, Inaya, mais nous Inaya.
2: Ah. Mais non.
4: C'est pas toi qui choisis pas le jeu.
2: Oui, marche pas le jeu comme ça, dis donc.
7: Un truc de vieux, parce que moi je connais Soprano depuis des années.
2: Un truc de vieux.
1: Il est en train de chercher. Il est en train de chercher là, je le vois là, il est en train de chercher.
4: Là, du coup, il veut vous piéger.
1: Ah, il veut faire un piège. Ah, il va faire un piège.
2: Oh, c'est pas super vieux, mais c'est un de mes préférés.
4: Ah oui.
1: Eh oui, voilà, 200 euros.
2: On est en feu ce matin.
8: Je suis en feu, je suis en feu, je suis en feu.
2: Bon, tout le monde a gagné, alors ça nous fait combien le match là?
4: Ça fait 100 euros pour Dylan et 200 euros pour Alexandra.
5: Bravo Alexandra.
7: Ah, Alex, t'es bien. Cariole, de rien. Merci beaucoup.
5: Mais de rien.
7: Et tu sais que j'ai déjà gagné grâce à toi, Cariole.
5: Ah bon?
7: Il y a 6 mois de ça, j'ai gagné avec la machine à laver et que j'avais fait clin d'œil à Guigui et c'était grâce à toi aussi.
2: La machine à laver, on avait joué avec une machine à laver, on fait des trucs de ouf sur Skyrock. Hein. C'est...
1: Une machine à laver.
4: Ah ouais, c'est ouf.
2: Mais moi je me rappelle plus.
4: Si, c'est qu'on a fait le jeu de la banque sur les bruits des objets du quotidien.
2: D'accord, et c'était la machine à laver.
5: Ouais. Ah bah d'accord. C'est...
7: Voilà.
2: Ah bah dis donc. Et on en fait les choses le matin sur Skyrock.
1: Porte chance quand même.
2: Bah oui,
7: ah,
2: merci.
7: Ah ouais, je l'adore.
2: Bravo à toi Alexandra, bravo à toi Dylan, on vous embrasse tous les deux là.
1: Ciao les amis.
2: Salut à toi.
7: Et continue comme ça, fais-nous rêver.
1: Ah merci beaucoup, c'est trop gentil, c'est trop gentil.
6: Et la tournée va au stade Marie-Marvin.
1: Allez, on se donne rendez-vous là-bas.
2: Allez. Et le rêve n'est pas fini, hein. Le rêve continue sur Skyrock. Vous réveillez, vous rêvez pas. Il y a Sopra dans votre radio, Sopra sur Sky jusqu'à 9h30. On va parler de tous les personnages que tu as dans tes morceaux. On va voir si vous les connaissez bien, les personnages de tes morceaux.
1: Ah, il y en a. Ouais.
2: Et ceux qu'on va retrouver sur, bah, sur la grande tournée.
1: Ah oui.
2: La grande tournée et des stades.
1: Ah, ils sont tous, hein.
2: Parce que les personnages. Il fait pas le stade de France. Il l'a déjà fait.
4: Il fait les stades de France.
2: Et on en reparle ce matin sur Skyrock. Grosse tournée Sky. Et des 10h du matin, hey, jetez-vous sur les réseaux parce que ça va être vite être plein à Lille, à Nantes, à Metz, au Mans, à Bordeaux, à Lyon, à Paris et à Marseille.
1: Ah ouais,
2: allez, et voilà. L'horoscope de l'amour, il arrive dans un instant. Et 1500 euros à gagner. 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
2: 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Il est 9h moins 1 sur Skyrock.
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Niska à l'instant avec Little Boy et Mimi KDS sur Skyrock. Allô Doudou, c'était à 11h15 sur Skyrock. On va vite revenir dans un instant, ne bougez pas, le retour du son. Mauvais Joe et Pilé à écouter sur Skyrock.

0: Speed et Mauvais Joe sur Skyrock. Big Flo Oli aussi avec Picasso. C'est juste après ça.
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Mélo et Dallas, les Rennais avec Séminaire sur Skyrock. Le son, ça continue sur Skyrock. Avec Edda, I Made You Love Me, c'est Ariana Grande, suivi par Pelka pour Pocahontas dans un instant.

0: Avec le son de Naïka à l'instant sur Skyrock. Passez une bonne journée tout à l'heure à midi. Il y a vos dédicaces, il y a votre son à passer. Bien évidemment, c'est comme chaque jour entre midi et 16h sur Skyrock. Et le retour du son, ce sera dans un instant avec René Kaovila, le morceau de Gambi qui arrive. Moi je vous retrouve 20h-21h pour le Planète Rap de Brulux. Bon vendredi.
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0: Sans aucun doute, un des morceaux qui va résonner dans les différents stades que Soprano a annoncé ce matin dans le morning de Difool. Le karaoké tour, les places sont en vente depuis 10h ce matin. Et vous êtes réveillé avec Soprano dans le morning entre 6h et 9h30.
1: Et Cosmo, évidemment que ça tourne. Ah, eh, ça c'est
0: direct.
1: Avec cette fameuse phrase, tous unis, on est trop beau.
0: Voilà, tout le monde va chanter ça en 2027.
1: Ouais, pas 2017.
0: Non, 2027, on est déjà en 2027. Bon, en tout cas, on y sera l'an prochain.
1: Yes, Fred, toi tu reviens ce soir. Dernier Planète Rap de la semaine, puisque c'est le dernier jour de la semaine d'aujourd'hui.
0: Exact, vendredi avec Brulux, notre invité à pas louper tout à l'heure.
1: 20h-21h, et puis la nocturne aussi, 100% à français, après Difool de la Radio Libre.
0: Évidemment, avec des sons, des nouveautés, beaucoup de nouveautés et une session classique.
1: Ok, ça va préparer tout ça. On avant de t'en retrouver tout à l'heure un petit peu après minuit.
0: Ciao, ciao Mehdi.
1: Ciao Fred. Allez, bon vendredi, bienvenue, bonne fin de semaine à l'écoute de Skyrock. Le week-end, ce qu'on aime là, le vendredi. Le week-end qui approche, courage si vous êtes au taf là en train de nous écouter, dans les voitures un peu partout avec vos messages en direct qu'on passe tous les jours entre midi et 16h. Pour ça, vous les envoyez avec l'appli Skyrock FM. Vous cliquez sur Réagir en direct. Il y aura des cadeaux aussi avec à gagner, je vous rappelle, la tournée Skyrock de PLK dans toute la France, celle de Meryl. Et puis le concert en hommage à Calbo. Et puis du son là maintenant, on y retourne. Bah, c'est Tiakola, Mélo Décalé enchaîné à Bad Bunny. Mauvais Joe aussi arrive. Et Tamim Pala.

0: Aya, Aya Nakamura, on va écouter la pétasse à l'instant sur Skyrock et les taux arrivent avec Pineapple là.
1: Je suis un peu éméché, j'ai mélangé vodka à Pineapple.
0: Pineapple, Michael aussi, Michael Jackson, avec Billie Jean, Timbal avec Sicario, et puis Adèle Cassion aussi arrive sur Skyrock avec vos messages aussi. Les dédicaces que vous laissez avec l'appli Skyrock FM sur l'appli, ça dit quoi? Ça dit Ruben qui nous dit salut tout le monde, continuez Skyrock, c'est The Radio avec un cœur. Merci à toi Ruben, ça fait plaisir. Alexis aussi, dédicace à toi, tu nous écoutes là depuis le tracteur et depuis ce matin au taf, et puis Roman depuis Échirolles en Isère qui elle fait une dédicace pour ses potes. Il y a Lenny, Imad. Et puis rajoute big up aussi à tous les étudiants BTS, maintenance système, au lycée Thomas Edison à Échirolles. L'appli Skyrock FM et puis le standard aussi 01 53 40 30 20 jusqu'à 16h avec des cadeaux aussi. Écoutez ça.
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Pour les grands et les petits, on dirait un petit peu, hein. Franchement, on met la chanson de Haribo sur Adèle Cassillon, ça colle parfaitement. Bon, écoutez, était avec toi à l'instant sur Skyrock. Bon après-midi, bon vendredi, avec la suite du son et Urban Music non-stop toute la journée, ça continue. Avec Arizona Zervas, on va écouter Roxanne, bientôt en classique, le son de Taiki aussi, avec Réanimé. Et là, ils sont prêts. Mauvais Joe avec Gims, vive la monnaie sur Skyrock.

0: Taiki, on va écouter Réanimé sur Skyrock en ce vendredi après-midi que je souhaite bon, avec la suite du son, Aina Kamora. Sexy Nana. Rendu avec la rafleuse. La rafleuse, c'est lui. Et puis Boost aussi à venir. Boost qu'on va écouter avec son dernier son qui s'appelle Côte à la hausse dans les messages en direct. Skyrock dédicace, on parle de vous tous les jours. Midi 16h avec Nolan depuis le Cher à Sancerre précisément. Nolan qui fait une dédicace pour ses collègues. Cyril, Magali et Tseu et toutes celles qui taffent pour le supermarché. Carrefour à Sancerre, vivement le week-end. Le message de Nolan, allez, courage, le week-end va vite arriver. Vendredi là aujourd'hui. Midi 48, tiens, bon app si vous êtes en train de manger. Courage pour l'après-midi de boulot avant le week-end, j'espère. Et puis des thunes à gagner tous les matins avec Diffoul, 1500 euros, des thunes qui ont été offertes par Sopra ce matin.
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cote à la hausse. Et ouais, c'est le rappeur qui monte là depuis quelques mois, quelques années même. Boost à l'instant sur Skyrock, premier sur le rap toute la journée et premier sur les concerts qui déchirent. Attention, écoutez bien, tournée Skyrock de PLK a gagné avant 14h, tournée Skyrock de Meryl aussi. Franchement, c'est deux concerts qui vont tout tuer. Meryl et PLK sont très forts sur scène. Et puis le concert en hommage à Calbo, si vous êtes invité, déplace par deux pour le concert Skyrock de votre choix. Pour ça, vous envoyez roulette par SMS au 72020, ça va tourner aux alentours de 13h45. Il est 13h02, Mehdi avec vous, nouvelle heure de son qui débute maintenant avec The Artist, l'artiste de l'été là, 2026, Mauvais Joe. On l'écoute avec Pilé, enchaîné à Big Flo et Oli pour Picasso, Bello et Dallas aussi, Séminaire, et puis Get Best Bar arrive.

0: Il est parti de loin, de très très très très loin. Il a même failli arrêter la musique tellement il n'arrivait pas à percer. Mais il a continué, il a persévéré et il a réussi. Teddy Swims sur Skyrock. Mr. Know It All, très très bon son. Et tiens, en parlant de très bon son, Pocahontas, on va écouter PLK sur Skyrock avec vos places pour sa tournée Skyrock partout en France à gagner là en ce moment. Profitez-en, on a plein de places à vous offrir. Skyrock, partenaire des plus grands concerts, et puis Skyrock aussi la radio qui distribue de l'argent tous les matins avec Diffoul dans le morning entre 6h et 9h30. Bravo, grosse dédicace à Solène qui habite à Aurillac, à Marion qui habite à Nice, et puis à Abdoul qui habite dans le 7-7 à Saint-Mois-sur-Seine. Tous les trois ont gagné 1500 € ce matin. Soprano était de la partie aussi dans le morning, Sopra qui a filé d'ailleurs 1500 € à Marion à Denis. On va remettre ça lundi. On vous appelle tous les matins. On vous demande quelle est votre radio préférée. Vous répondez Skyrock, à vous le chèque. 1500 €, le retour lundi après le week-end avec Diffoul.
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Cote à la hausse, c'est Boost qu'on va l'écouter sur Skyrock. Premier sur le rap toute la journée, ça continue avec Pharrell Williams. Happy là qui arrive bientôt. On va écouter Bello et Dallas aussi avec Séminaire. Et le son de Pilé. Voici Mauvais Joe maintenant à écouter sur Skyrock.

0: Naïka, on va l'écouter One Track Mind sur Skyrock. Bon après-midi, bon vendredi. Emeric se prépare pour le 16-20 pour vous accompagner avant le dernier Planète Rap, je vous rappelle, consacré à Brulux cette semaine. Le 16-20 avec la roulette, les roulettes, puisqu'il y en a plusieurs qui vont tourner. Avant 20h, vous envoyez roulette par SMS au 7-20-20 avec la tournée Skyrock de PLK, celle de Meryl. Et puis on n'oublie pas Calbo aussi, son concert en hommage. Roulette par SMS au 7-20-20, deux places pour le concert Sky de votre choix. Leto, on va l'écouter bientôt sur Sky avec Pineapple. Et puis votre dédicace aussi, les derniers messages, on vous attend. 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

0: Et ça, c'est un son qui nous a fait l'été. Leto, Pineapple sur Skyrock. Premier sur le rap toute la journée. Bon après-midi, bon vendredi, fin de la semaine. Emeric, comment ça va?
1: Salut Mehdi. Ouais, le son, il nous fait des bons apéros aussi, là, vodka Pineapple.
0: Ah, ça, c'est vrai, ça.
1: Franchement, merci Leto.
0: Nickel, ce son, là, pour le vendredi, pour le week-end.
1: Et le 16-20 qui arrive, Mehdi, il y aura Gambi pour le son et Bad Bunny aussi.
0: On termine avec un lycée. On va à Luçon en Vendée. Jamy qui fait une dédicace pour toute la terminale G2 du lycée Atlantique à Luçon. Et rajoute, je me présente aux élections pour être délégué et je croise les doigts pour être élu. Moi, bizarrement, c'est toujours un truc que j'ai esquivé. Et toi, Emeric?
1: Non, moi j'étais délégué, moi.
0: Ah, t'étais délégué?
1: Ouais, j'aimais bien. Mais là, okay. Je crois que le fait qu'il passe sur l'antenne de Skyrock, il va être élu direct, non?
0: Eh bah écoute, votez pour. Comment il s'appelle? J'ai grosse dédicace à toi. Je vous présente. Ah, ben c'est Jamy. Voilà, votez pour
1: Jamy. Allez, votez Jamy.
0: À lundi midi.
1: Tiens, Mehdi, bon week-end
0: à tous.
1: Le meilleur 16-20, c'est le 16-20 du vendredi, le 16-20 qui démarre le week-end avec vous tous à l'écoute de Skyrock. 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Bad Bunny arrive, Niska aussi est premier son de l'émission, c'est Gambi, René Kaovila sur Skyrock. Let's go!
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Allô Doudou. Non, ce morceau est trop fort. Ça prévoit un très beau tremblement de terre qui aura lieu au Stade de France, avril 2027 pour être précis. Niska, vous le savez, va remplir par trois fois le Stade de France avec Skyrock.

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Ce matin, Soprano est venu vous réveiller chez Difool dans le morning. Vous avez me filé des thunes et toutes les heures, on vous joue du Soprano pour fêter le fait qu'il y a le karaoké stadium de Soprano qui a passé partout dans les stades en France. Soprano, toutes les heures, un son de Soprano sur Skyrock. On va écouter Moi, j'ai pas. À l'ancienne, Soprano, c'est prévu. Direction Marseille, après être réanimé par Taï qui anime maintenant sur Skyrock. Que des numéros 1 dans le 16-20.

0: Tom va vous faire chanter dans les stades de France. Le Karaoke Stadium Tour, ça se passe avec Skyrock. Il est venu en parler ce matin chez D-Fool dans le morning. C'était un délire. Soprano qu'on écoute toutes les heures. Là, c'était Moi, j'ai pas sur Skyrock. Ben là, ce que vous allez avoir, c'est un beau cadeau. Puisque dès maintenant, je vais vous offrir une séance de ciné privée. Le gagnant qui va pouvoir avoir Resident Evil avec qui il veut, c'est Alexandre de Thoiry. Alex, t'es là?
1: Yes. Ouais, je suis là, salut Aymeric.
0: Alexandre, bienvenue sur Skyrock, franchement c'est incroyable.
1: Merci,
0: on
1: merci.
0: Te réserve ta salle de cinéma. Tu vas voir Resident Evil. Tu vas ramener qui du coup? Parce que t'as la salle ring pour toi, tu vas faire quoi?
1: Ah bah je vais y aller avec des potes, on va être je sais pas, 5-6 à peu près, pas plus.
0: Eh bah franchement, faites-vous un gros kiff, profitez du film. Et puis faites des petites stories, comme ça on les mettra sur les réseaux de Skyrock aussi, ok?
1: Yes, carrément.
0: Bravo Alexandre, big up le 78 avec Thoiry.
1: Eh super, merci, ça fait plaisir.
0: Bravo à toi Alex. Bah, y a des gros cadeaux qui tombent dans le 16-20. Hein. Restez connectés, on va vite revenir avec Gambier, René Kaovila. Il y aura aussi Florida, l'ancienne Good Feeling sur Skyrock, en version Skyrock.
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classique de Zinzin, Florida avec Good Feeling sur Skyrock. Il est 19h01, c'est Aymeric. Et vous savez quoi? 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Voilà, vous savez, et je vous le dis ici en premier. 19h02, c'est Aymeric, le 16-20, on repart avec Mauvais Joe, Pilé et Shakira derrière Dai Dai. Il y aura aussi le nouveau Niska. Allô, Doudou.

0: Allô, Lululemon, Leto à l'instant sur Skyrock, bienvenue sur la radio des numéros 1. Les numéros 1, vous le savez, ils sont particulièrement forts sur scène. On repense à PLK qui a secoué comme jamais le Stade de France par deux fois. Eh ben, il s'apprête à faire ça partout en France. La tournée Skyrock de PLK commence à la fin du mois. Vous voulez vos places? Je les ai. Vous voulez voir Meryl également qui va faire une tournée de dingue? J'ai des places pour vous. Ou encore l'hommage à Calbo au Zénith de Paris. Je voulais choisir le concert qui vous chauffe le plus. Mais surtout, vous m'envoyez maintenant, là, pendant une demi-heure, top inscription, votre prénom et votre numéro de téléphone sur l'application Skyrock. Ok, vous avez une demi-heure pour vous inscrire. On vous attend et vous venez crier stop en direct. Pendant qu'on écoute ça, le nouveau Timal, Sicario. Il y aura Gambi aussi. Bougez pas, on arrive.
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l'instant, c'était Calm Down sur Skyrock. Passez une bonne soirée, tout le monde. Dans moins de 20 minutes, c'est Brulux en de Flux, le Planet Rap qui arrive. Difool après pour la Radio Libre qui va nous régaler. Et puis vous, pour choper des places de concert, venez choisir PLK, Meryl, hommage à Calbo. C'est le menu de la roulette. Vous envoyez votre prénom, votre numéro de téléphone sur l'application Skyrock. Tiens, cola, mélo décalé. C'est comme ça qu'on démarre un très bon week-end. Naïka, juste après sur Skyrock.

PLK sur Skyrock ce matin, c'est Soprano qui est venu vous réveiller en direct chez Difool dans le morning. C'est un gros délire, il vous a même filé de la thune, 1500 balles pour ce courrier pour du Skyrock. Soprano qui a annoncé son karaoke stadium tour, c'est-à-dire qu'il va vous faire chanter dans les quatre coins de la France, dans les stades, partout en France. Et nous, pour fêter ça, tout ce week-end, on voulait du Soprano à fond. Il y a du Soprano toutes les heures, là. Le prochain morceau qui tourne dans 3 minutes, ce sera Hero, à l'ancienne. Soprano Hero, c'est derrière Adèle Castillon. Était avec toi sur Skyrock, bon week-end.

Je serais parti revivre la naissance de Lenny et d'Inaya. J'aurais été à Sana, boycotter le décollage de la 310 de la Yémenia. J'aurais été voir mon grand-père une dernière fois, lui dire que je m'occupe de sa fille, qui ne s'inquiète pas. Je serais parti voir Martin Luther King après son discours, lui montrer la faute.

0: Mauvais jour à l'instant sur Skyrock. Il y a Brulux en de flux, la planète rap qui arrive.
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0: Et on accueille Coralie qui est en direct sur Skyrock. Salut Coralie.
2: Salut.
0: En live de Strasbourg.
2: Oui.
0: Ça va, la semaine s'est bien passée pour toi? C'est bon, c'est le week-end, ça décompresse un peu ou pas?
2: Ouais, ça va, les petits sont chez leur papa là.
0: Ah oui, d'accord, c'est vrai que tu es maman Coralie, donc c'est bon. Oui. On peut se reposer un petit peu et puis surtout on peut aller applaudir PLK, c'est pas mal aussi ça.
2: Oui.
0: Tu dis stop quand tu veux, j'ai lancé la roulette pour toi, tu l'arrêtes.
2: Ouais.
0: PLK qui a mis le feu au Stade de France le week-end dernier, c'était une dinguerie et...
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0: Tu réserves ta soirée du 28 novembre, on t'envoie deux places pour PLK.
2: Ouais, super.
0: Les Zénith de Strasbourg, c'est réservé, toi et ton plus 1, ok Coralie?
2: Ouais, super, merci.
0: Bon concert et profite bien du week-end sans les petits alors.
2: Merci beaucoup.
0: Salut Coralie, ciao ciao.
2: Salut.
0: Allez, Planète Rap, c'est parti. Brulux est maintenant retrouvé au micro de Fred. Difool après pour la radio libre. Moi, je reviens lundi 16h. Bon week-end, l'équipe. Ciao, ciao.
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1: Passez une bonne soirée, bienvenue, on est vendredi soir avec Brulux et son projet le 9 sur Skyrock. Et le projet qui est disponible, Brulux.
2: C'est le Jégus, t'es en train de faire des câlins, oui, tu connais déjà.
1: J'ai vu.
2: C'est vendredi, c'est la dernière journée, tu connais.
1: Grande agitation ce soir dans l'émission, c'est vendredi, bah fais les présentations.
2: Aïkul, qu'on ne présente plus.
1: Qui est là, qui est de retour, il est venu cette
2: demain
1: semaine.
2: Demain, c'est loin, même à 23h59.
1: Ouais, bien sûr. Le projet est sorti, ça y est, il est dispo son projet.
2: Ça y est.
1: La bohémienne, ça y est, c'est dispo.
2: La bohémienne.
1: Ça y est.
2: Mazel Tov. On a appelé le grand grave, qu'est-ce que tu veux.
1: Merci à toi, Aïkul, bienvenue. On continue le tour de table, à tes côtés se trouve également.
2: Big Mitch, ce poster le shit, bah putain, wesh.
1: Le fameux.
2: Le fameux.
3: Sale. Merci Brûlé pour l'invitation, mon frère.
2: C'est léger, quand ils disent Brûlé, Zarma, c'est trop proche, t'as capté ou pas. Hein?
1: C'est intime.
2: T'as la rahmou, wesh.
1: Bien sûr, bien sûr.
2: La rahmou.
1: Brûlé, bienvenue.
2: Merci Fredo.
1: Big Mitch, tout va bien.
3: Ouais, ça va.
1: En pleine forme.
3: Ça va.
1: On continue le tour de table. Brulux, à tes côtés, il y a aussi.
2: Ça, c'est le Gava des Gavons. Il va se présenter lui-même. Ça, c'est la zone. C'est chez nous. T'as capté ou pas? Méchant, méchant.
3: DPR, rappeur de Belleville.
1: Eh ben, bienvenue à toi.
2: C'est le Jégué. La maille, c'est comment?
1: Ça va,
2: Zach.
3: Le benguiste.
1: Autour de la table, il y a aussi face à toi.
2: Oh là là, pourquoi lui?
1: Eh oui.
2: Oh là là, Master Ferula, wesh.
4: Incroyable. Le B, c'est une galère. Hein.
2: Qui lui? Master Ferula, wesh.
1: Dinor est avec nous.
2: Dinor. Et il a ramené les lunettes de ski.
4: Ouais, toujours.
1: Ah
4: ouais,
1: toujours.
2: Il est méchant, méchant, méchant, méchant. Il a dit, je suis sur un yacht à Krabi. Vas-y, c'est les Jégui.
1: Dinor, tout va bien?
4: Tes galères, ça va et toi?
1: En pleine forme?
4: Ouais, ça va, merci.
1: Sois le bienvenu aussi.
4: Merci, merci.
1: Et puis, tu aurais pu être galant, mais on aurait pu commencer quand même.
2: Le meilleur pour la fin.
1: Ah, peut-être, ok. C'est comme ça que tu te rattrapes très bien.
2: Eh oui, wesh, Dodo, c'est pas n'importe qui.
1: Doria est avec nous.
2: Dodo, c'est Dodo dans la maison. Toujours aussi rayonnante, toujours aussi belle, toujours aussi tout.
5: Merci.
2: Hein?
1: Doria, ça va?
2: Ouais.
1: Et l'été bien passé?
5: Ah, écoute.
1: Ouais.
5: Toujours. Hein.
1: On est reparti pour la rentrée des projets qui
5: c'est
1: arrivent,
5: parti,
1: des choses qui arrivent.
2: C'est parti.
1: Plein de choses qui arrivent.
2: C'est parti. La Hamdek Dodo, merci d'être venu. Dinor, tout le monde. Hein.
1: Bon, il y aura une grosse session live dans la deuxième partie de l'émission. Hein. Le neveu, il est là comme d'habitude, il est aux platines. Brulux.
2: Ouais. Neveu?
1: Disais, le neveu, il est là aussi.
2: Neveu, la Wiss.
4: Ouais.
2: C'est les Jégui, il est là. Oui, c'est à moi.
1: Ouais, je sais. Je sais. Même s'il travaille avec beaucoup de gens.
2: Non, non, non, ça. T'as qui toi?
4: Tonton.
1: Ah, tonton, voilà. Tonton Brulux.
2: Mon neveu.
1: Bon, on peut attaquer?
2: C'est les Jégui, on est en bleu sang.
1: Freine.
2: Attends, d'abord.
1: Oui.
2: Hier, on s'est quitté sur.
1: Putain, j'ai pensé esquiver hier soir. Mais on a fini sur. J'avais plus le temps hier soir.
2: Benzema, double diamant, ouais. Les trucs. Pourquoi je passe pas avec toi en radio, tout ça? Le 8 mars, alors, il tourne partout. C'est quoi? Les sons, je les laisse dans mon téléphone, je les écoute moi-même.
1: Brulux, c'est bien. Mais d'ailleurs, déjà cette semaine, regarde, on les fait découvrir encore plus de monde.
2: Ouais, d'accord.
1: Et après, pour toute réclamation, la porte, l'autre porte, la troisième porte.
2: Non, je parle avec toi.
1: Non, moi, je suis petit.
2: Comment c'est trop à m'envoyer à droite, instances. À gauche, tout
1: il faut
2: ça.
1: Aller voir... Non, c'est tout droit, hein. C'est tout droit. Il y a
2: c'est
1: trois
2: dommage, les gars, on va brûler Sky.
1: Écoutons d'abord Fred, et après on verra ce qui se passe. QSM on the track.
2: Le Movus Zanke. 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

0: C'est les Jiggy, c'est les méchants. Southside, le line dans les bacs. Doria dans la maison.
1: Brulux, le nine.
0: Oui, on est là, Fredo.
1: On est vendredi.
0: Ouais.
1: Il faut qu'on parle de l'avenir, Brulux. Qu'est-ce qui va se passer, pardon, sur les prochaines semaines, les prochains mois?
0: Déjà l'avenir, si on est vendredi, donc demain c'est samedi.
1: C'est vrai.
0: C'est l'avenir.
1: Le week-end.
0: Le week-end. Mais c'est quoi, tu m'as dit quoi, je crois, la question?
1: Ben, qu'est-ce que tu vas faire sur les prochaines semaines, les prochains mois?
0: Ah, j'ai la promo, j'ai les trucs, tout. Bien vu, Soy. J'ai la promo, c'est tout. Je vis, je marche, hein, je suis là.
1: D'autres projets, peut-être?
0: Eh ouais.
1: Après le 9, ce sera quoi?
0: Il y a le 9 partie 2, je t'ai dit, je fais comme le Duxer.
1: Le 9 partie 2.
0: Je vous donne d'abord 10 titres, tout ça, t'as capté.
1: Et après,
0: le 9, Duf, dans la gorge.
1: Et c'est pour quand le 2?
0: On verra.
1: Et avant la fin de l'année, en 2027?
0: On verra.
1: On verra.
0: On verra, c'est moi qui décide. Il n'y a pas de chef, hein. Ni producteur, ni manager, ni choupinette, ni maison de disque, il n'y a rien du tout. C'est moi le chef, c'est moi qui décide.
1: Et comme tu es le boss ce soir, tu vas aussi choisir les morceaux. Qu'est-ce qu'on met du 9 qu'on n'a pas encore mis, que tu as envie qu'on mette?
0: Le Southside.
1: Pourquoi ce morceau?
0: Le Movu, c'est Gasoil.
1: Alors pourquoi le Movus?
0: J'avais Julien qui est un gros morceau que tous mes fans connaissent et même ceux qui m'aiment pas le connaissent aussi parce que je suis une star internationale de fils de pute.
1: International.
0: Et donc il y a Julien, c'est 2019, mais la continuité, tu vois, c'est 2022-2023, c'est le Movus et 2024 c'est Gasoil. C'est tous les sons quand j'étais au Habs. Il n'y a pas de refrain, il n'y a pas de ma beat, il n'y a rien.
1: Mettons le Movus.
0: Le Movus.
1: On y va.
0: Go, c'est quoi, c'est live ou on écoute?
1: Non.
0: On écoute?
1: On écoute.
0: Vas-y, c'est bon, je l'écoute.
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0: toi, Moussa, tu sais.
1: Eh ouais, Moussé.
2: Ça aurait pu continuer 10 minutes le,
1: le live. Si je veux, je m'arrête plus, mais après, des plus, fois, vas-y, je dis, vas-y, Starfall là, wesh.
2: Le Mofus.
1: Je suis trop fort.
2: Bolux.
1: Ouais.
2: Est-ce que tu, ou tu es quelqu'un plutôt de, d'assez speed, toi?
1: Qui, moi?
2: Ouais.
1: Ouais.
2: Nous allons passer à l'interview Chronos. Chronos, c'est une vingtaine de questions qui sont là pour 2 minutes. Pas vas-y, plus. Quoi. Pas une minute de plus. On y va?
1: Ouais.
2: Allons-y.
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2: À partir de maintenant, c'est 2 minutes, Brulux. Ton indispensable quand t'es au studio?
1: Keke Calcal.
2: L'endroit incontournable sur Belleville?
1: Cité Blanche.
2: L'emoji qui te représente le mieux?
1: Il y en a deux.
2: Ah bah, on dit les
1: deux. Il y a celui qui fait l'ange et le méchant, là, le violet, là. Mi-ange, mi-démon.
2: Donc les deux, en fait.
1: Ouais, mi-hlal, mi-starfirullah.
2: Un mot sur Zidane, sélectionneur?
1: Astaghfirullah, ouais, je respectais le statut.
2: Ouais, respectais le statut.
1: Yeah, ouais.
2: Bien sûr, bien évidemment. Ton top 3 de tes films préférés? Toute époque.
1: Ouais. Titanic. Comment s'appelle la pute qui était avec l'autre là? Pretty Woman. Et,
2: ah oui, oui, puisqu'elle joue le rôle
1: Titanic,
2: d'une prostituée.
1: Titanic, Pretty Woman et. L'autre là, celui qui dit ça se finit pas, le loup de Wall Street.
2: Voilà, parfait.
1: Ça continue!
2: Le pays où tu aimerais voyager?
1: J'en ai fait. Vers l'Asie là-bas, Malaisie. Kuala Lumpur.
2: D'accord, allons-y.
1: Comment il s'appelle le pays déjà?
5: Malaisie.
1: Et merci Dodo.
2: Tu vois, de rien connaît. Voyager. Ton arrondissement préféré de Paris, hormis les quartiers de Belleville, hormis le 11e, 19e.
1: Ouais, c'est bon, j'ai compris. 19.
2: Mais j'ai dit hormis le 19.
1: 19.
2: Bon, ok, le 19. Okay. Ta routine en ce moment?
1: Sport, mosquée, vacances, je sais pas, tout est mélangé. Même moi, je comprends plus.
2: Une habitude étrange que personne ne connaît chez toi? Attention, ça défile.
1: Je peux pas le dire.
2: Bon, ouais, on passe. Si tu n'étais pas dans le rap aujourd'hui, tu ferais quoi?
1: Je marche dans la rue.
2: Tu regardes les étoiles.
1: Ouais.
2: Sucré ou salé?
1: Salé.
2: Deux inconvénients d'être devenu une star internationale.
1: Je peux pas manger avec ma famille, je peux pas marcher avec mes enfants dans les pays francophones.
2: Ah, on était presque au bout, mais il me reste encore 2-3 petits trucs.
1: Vas-y, dis, vas-y, on s'en fout des 2 minutes.
2: Non, je disais, si le sampitax c'était un plat tunisien, ce serait quoi? Qu'est-ce que tu ferais dans le sampitax?
1: C'est Hantoun, vas-y, tranquille. Voilà, je vais me dire. Mlouchi, hein? Non, Artan, Ad Mlouchi. C'est quoi, San, ça? Là, je t'aime, t'as, c'est quoi? Je t'aime, t'as.
2: Ouais, bah, là, je suis d'accord.
1: Mais tu me parles de Tunisien après,
2: chance. Bien sûr, mais j'essaye d'avoir la traduction simultanée en même temps. Et enfin, où tu te vois dans 10 ans? Dans 10 piges?
1: Dans 10 ans?
2: Bon.
1: À Djerba, dans ma big house.
2: Bah, voilà. Voilà
1: chez Maro.
2: Parfait.
1: Voilà chez Dédé.
2: Brulux est notre invité dans un instant. Il y a du live. Il y a une très belle table ce soir. Il y a aussi plein de gens qui vont rapper dans quelques minutes.
1: Eh ouais.
2: Mais écoutons un morceau maintenant sur Skyrock. On va mettre le directeur.

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1: Directeur Moussa. Et papa, il est là. C'est le Jégué. Le petit piano là. C'est ça un artiste, de faire passer le public par toutes les émotions. Du rire aux pleurs, à la gamberge, à tout. Ceci est un artiste. Regardez un artiste en face. Ça vous fait quoi de me voir en vrai?
2: C'est assez fou.
1: Hein? Ça me fait le même effet quand je me regarde dans le miroir.
2: Ouais.
1: Eh ouais. Dodo, elle se régale.
2: Elle se régale de rien.
1: Parce qu'elle me connaît, elle sait quand
3: je suis en roulis. Il est très beau le titre.
2: Il est beau,
3: c'est
2: ça.
3: Tu l'as
2: entendu encore ce morceau? Il s'appelle le directeur, il est dispo sur le projet.
1: C'est ma fille, j'appelle le directeur.
3: Ok, j'aime bien.
2: Ouais. Il nous a raconté l'histoire, c'est que ça file droit, quoi. C'est-à-dire que.
3: Ok.
2: Il bronche pas une oreille, quoi. Il y a la fille qui dit un truc.
3: Ah, mais ça lui va bien quand il chante.
2: Ouais, c'est vrai.
1: Merci, Dodo. Et merci bien.
2: C'est vrai que quand t'es là, comme ça, à chantonner, c'est très doux.
1: Je sais tout faire, je suis fort en tout, Fredo. Ne doute jamais de moi.
2: Mais est-ce que j'ai douté une seule fois de toi?
1: Non.
2: Depuis le temps que je te connais?
1: Non. Non.
2: Je t'ai vu à l'époque ici, tu venais, tu faisais du one man.
1: Et il y a bientôt une surprise. Ah. À la fin, je te dis ça, vas-y, tranquille.
2: Tu vas remonter sur scène.
1: C'est un fellow là, wesh, Casino de Paris. Ah, tranquille, tranquille.
2: Casino de Paris. Bah, je sais pas, c'est toi qui l'as dit.
1: Non, je dis Casino de.
2: Casino de. Brulux est notre invité dans un instant. Ouais, tu disais, il y a du live avec, avec Dory et d'autres. Hein. Franchement, on va se régaler dans un instant.
1: On va se régaler.
2: Toi aussi, tu nous feras du live dans quelques minutes.
1: Eh ouais, obligé, on est obligé de salir. Il est où, Dinor?
2: Ah, il est parti déjà.
1: Dinor?
2: Dinor est parti déjà. Dis donc, on l'a pas vu s'esquiver.
1: Elle est dans la maison.
2: Ah, l'arrivée de Salim. Salim Zo, allez voir sur les réseaux.
1: Aga. Bien.
2: Salim, très belle tenue. Très classe. Très classe.
1: Va à côté de Defray direct, toi, t'es à côté de Defray.
2: Comment ça va, Salim?
1: Les gars, laissez-le passer, respectez le statut, par Allah. Voilà.
2: Et je rappelle.
1: Il y a le Zincou, gros bras.
2: Je rappelle également que L.I.M. est grand artiste peintre.
1: Ouais, vous voyez. C'est un artiste, hein.
2: Est-ce que tu es. L.I.M., attends, viens voir deux secondes là. Est-ce que t'as créé des peintures depuis hier là?
1: Laissez-le tranquille, s'il vous plaît.
4: Là, je suis en plein de projets là.
1: Voilà, dis-leur, j'ai pas le temps, je vais me barrer à Dubaï. Je sais pas ce qu'il raconte, Fred, dis-le, t'as vu, moi, j'ai pas le temps.
2: Non, t'es très bien, t'es très classe. Très classe.
1: Même pour moi, il a pas le temps.
2: On va revenir dans un instant sur Skyrock, grosse session live qui se prépare avec Brulux. Je rappelle que le projet, le 9, est disponible. Merci, ne bougez pas sur Skyrock, on est de retour dans un instant. Juste après ça. Allons-y.
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1: Et c'est parti, coup d'envoi de la grosse session live du vendredi dans Planète Rap sur Skyrock. Sale.
2: Macaulay, Blata au plomo. 13-14 Marseille, Libertin.
3: La belle soirée.
2: La croix, les personne n'a une pour l'invitation.
3: C'est Jégui, on est en blessant.

0: le succès t'as les ACDC. Pour percer t'as eu ACDC. Le DJ il a décidé de me niquer. Mais allez, c'est pas grave, on va continuer. DJ, c'est comment?
1: Allez, on continue.
0: Allez, c'est bon, c'est pas grave. Arrête. C'est pas grave.
2: C'est des aigus en bleu.
0: C'est carré, j'espère qu'ils ont aimé déjà l'extrait.
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0: Wally 13-14, merci pour l'invitation.
1: C'est le Guigui, mon gars. La Guigui, elle s'est enrayée. Qu'est-ce que tu veux? C'est pas grave, on a sorti les autres.
2: J'ai déjà entendu.
1: Ah, frérot, quand la Guigui, elle s'enraye, il y a les autres.
3: C'est la suite, c'est la suite.
1: Allez, go, go, go, go, go, go.
4: J'en ai mis des rasses passées comme ça, faut s'y faire.
3: Sal, la belle soirée. Plata ou Tromo. Osgui, oh.
4: Mais non.
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0: mon coup, c'est léger. 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
1: 23h59. Les mains dans les poches, hein. Partie de promenade. Heikel, 5-9. Villeneuve d'Ascq, Sunside.
2: C'est déjà

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0: La vie, c'est le jégui, mon gars, en bleu sang. Hey, comme dans la maison, papa. C'est le jégui, sale side. C'est qui là?
1: C'est moi.
0: Oh, Dodo!
2: Rien.
0: Ah. C'est notre star là ce soir. Hein. Respectez le statut. 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Baba l'Azizou. Au fianso.

0: 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Ah là là. 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
1: J'ai passé du temps avec
2: des hommes,
1: j'ai passé du temps.
2: Merci, merci.
3: Dodo, on n'a pas trop le temps, mais par Allah, on t'aime tous. Merci, Dodo. Astaghfirullah, wesh. Respectez les statues. Quel diams, quel. Respectez.
1: J'ai passé du temps
3: à côtoyer
1: des. Allez, on est reparti. Troisième essai.
4: Hey, bro, le Nine, merci mon frère. Je l'ai écrit tout à l'heure, hein, je le connais pas bien, je l'ai fait tout à l'heure, mais c'est pas grave.
5: T'es trop fort, j'arrête de te.

0: salam.
1: Oh là là.
2: Quel combo.
1: Hein.
2: Les 2D là.
1: Hein. Vous êtes méchants les
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0: Je suis la plus sale de mes versions, c'est toujours moi, mais moi en mieux. J'ai l'habitude de revenir tout le temps après un contentieux. Tu crois que je raconte de la merde, le Mauvus, puis sur Montesquieu. Le Mauvus, c'est comment? C'est les aiguilles. Zanke, arrête.
1: Que si tout va bien, n'en crois pas chaud.
0: Zanke, Mauvus, Gaz. C'est les Jégui, Osgio.
2: Merci.
0: Junior, c'est comment tes gros yeux? Bakos.
2: Merci.
0: Fren, Lino, c'est comment?
2: On s'est régalé cette semaine. Merci à vous tous. Merci Brolux. On
0: merci.
2: Rappelle que le projet s'appelle
0: merci.
2: Le Nine.
0: Merci.
2: C'était toute la semaine. Merci à tous ceux qui sont venus.
0: Merci à Doria, c'est les Jégui.
2: On
0: c'est
2: s'est
0: bon.
2: Régalé.
0: On n'a pas le temps de dédicacer tout le monde. Eh, Angle Mort 2. Ce soir.
2: Ce soir.
0: Il est sorti.
2: Il est sorti. Chino. Comme la bohémienne.
0: Chino.
2: Voilà, c'est dispo.
0: La bohémienne. En tout cas, ce soir-là.
2: On se régale.
0: Merci
2: à le Nine toujours. Merci à vous tous. Passez
0: merci
2: une bonne soirée
0: à tous les invités.
2: Rock.
0: Merci à toi Fred. Hein. Merci
2: là,
0: à Sky. C'est Jégui. Fab. Je vais bientôt rejoindre Fab.
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3: Oui, la Radio Libre, c'est parti, c'est vendredi, on est en direct, profitez-en. Bah, et oui, profitez-en parce que c'est
0: et
3: le
0: oui.
3: week-end. On va démarrer ce week-end ensemble, 01 53 40 30 20, ça c'est le numéro que vous avez à dispo.
4: Ouais.
3: J'ai entendu un bruit dans la cuisine.
4: Dans la cuisine, c'est quoi ouais, c'est Marie qui a dû tomber, non?
3: Ah, c'est Marie qui est tombée.
4: Je crois, ouais.
3: C'est Marie est tombée avec ses bouteilles, c'est un truc de ouf.
4: Ouais, t'as entendu.
3: La la dame. Bon, vous débarquez ici, donc en direct avec nous jusqu'à minuit, profitez-en.
4: Oui.
3: Ah, le 7-20-20. Et de retour
4: oui.
3: sur Skyrock, comme promis.
4: Ah, c'est Samy, c'était pas Marie, c'était Samy.
3: Qui s'est cassé.
4: Hey, j'ai failli tout casser la vaisselle, les gars, j'ai eu très peur. Rien n'est cassé, je ne sais pas comment c'est possible.
3: Bon, très bien.
4: C'est tombé le truc, rien ne s'est cassé.
3: J'ai entendu blablabla.
4: Ah ouais, j'ai fait tomber l'assiette.
3: Et oui, en direct de notre appart, donc on est
4: là,
3: bien, on est avec vous, donc vous pouvez rentrer
4: désolé,
3: dedans.
4: Hein.
3: Donc 01 53 40 30 20, la piste Skyrock pour les messages, vous avez un truc à dire, vous voulez faire les cons avec nous. On est là, et oui, donc le retour du 7-20-20, c'est le 7-20-20. 18 000 euros
4: wow.
3: et iPhone 18. Donc vous envoyez 18 au 7-20-20 et vous allez gagner 18 000 euros la semaine prochaine dans le morning en vous réveillant avec nous. Donc réveillez-nous et réveillez-nous d'ailleurs aussi parfois, ouais. Mais réveillez-vous avec nous dès 6 heures du matin et dès demain et tout au long du week-end. Plein d'iPhone 18 à gagner. 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Voilà une des bonnes nouvelles de cette soirée. Donc demain matin, le premier iPhone 18. Enfin, le premier, on l'a offert dans le morning. C'est Kimo qui l'a gagné. Vous voulez l'iPhone 18, 18 au 7-20-20. 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Imaginez tout ce que vous allez pouvoir acheter avec vos 18 000 euros. Allez-y, faites-vous plaisir. Et je sais que je fais plaisir. J'entends un cri de jouissance qui vient de la bouche de quelqu'un que je connais.
4: C'est moi-même.
3: Bonsoir Romano, dis donc.
4: Bonsoir tout le monde.
3: Bonsoir. Comment ça va?
4: Bah nickel.
3: Ouais, 18 000 euros, l'iPhone 18, c'est beau la vie.
4: C'est le bonheur.
3: Bon, allez, vous avez un truc à dire, profitez-en. C'est la plus grande Radio Libre de France en direct. On est là tous les soirs. Et on va démarrer. Vous voulez démarrer avec quoi? Un petit Leto pour ouvrir cette soirée. Allez, Pineapple, Leto. C'est pour bien démarrer ce week-end. Un problème à gérer, un truc à dire, une connerie à faire avec nous. On est là jusqu'à minuit. C'est Skyrock, c'est la plus grande Radio Libre de France. Allons-y.
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8: Allez, presque 21h, on est là en direct et vous êtes là en direct avec nous, vous avez la parole tous les soirs, donc prenez-la, allez-y, c'est gratuit, on va bien se marrer en plus. 01 53 40 30 20, un truc à dire, la plus grande radio libre de France démarre maintenant.
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8: Eh ben on va apprendre des trucs en plus, c'est beau la Radio Libre, hein. Un truc à dire, vous le savez, vous avez la parole tous les soirs. C'est parti jusqu'à minuit, on va démarrer ce week-end ensemble avec Leto, parce qu'on est sur Skyrock. Quand on est sur Skyrock, on est bien et on est premier sur le rap. Leto, c'est Pineapple sur Sky.

0: People sur Skyrock, c'était Leto et là c'est parti, 21h, déjà 2, allez vite, vite, vite, c'est Radio Libre, on est là.
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0: Allez, bon week-end, c'est parti. C'est Radio Libre en direct au 01 53 40 30 20. Vous nous appelez, vous débarquez ici, vous avez un truc à dire, vous voulez faire les cons avec nous.
8: Ouais.
0: Une question à nous poser, n'importe quelle question, une question qui vous passe par la tête. C'est mieux que ChatGPT, Skyrock.
8: Ouais.
0: On en parle ensemble, vous témoignez ensemble avec nous, vous filez des coups de main à ceux qui en ont besoin, enfin tout est possible. Besoin d'un coup de main, envie d'en donner un, envie de passer un bon moment avec nous. Eh bien, le bon moment va durer jusqu'à minuit, 3h de Radio Libre tous les soirs et un week-end qui démarre. Eh bien, bon week-end la Marie, bon week-end.
5: Bon week-end.
0: À la plus belle de la Radio Libre.
5: Ah, merci, c'est gentil.
6: Eh bien, bon week-end et à lundi.
5: Voilà, bonne nuit. Et salut.
0: Non, mais bon week-end, on démarre le week-end ensemble.
5: Je sais bien, merci.
0: Bon, tu restes avec nous jusqu'à minuit, hein.
5: Bah, évidemment.
0: Bon, voilà, tout peut arriver. On le sait dans la Radio Libre, mais a priori, tu es là avec nous jusqu'à minuit.
5: Tout à fait.
0: C'est une bonne nouvelle.
5: Je le confirme.
0: Bonsoir, bonsoir, bonsoir Karim. Tu es aussi avec nous jusqu'à
8: bonsoir,
0: minuit.
8: Bonsoir, ouais, ouais, ouais.
0: T'as passé un bon morning avec Soprano
8: ouais,
0: ce matin.
8: Ouais, c'était cool, ouais.
0: Il est cool,
8: Soprano. Ouais, les gens, tu t'es allé fou.
0: Oui.
8: C'est un bon Marseillais, on va dire.
7: Bien sûr que c'est un bon.
0: Ah, tu vas devenir supporter de l'OM grâce à Soprano.
8: Bien,
0: pff,
8: de ouf.
0: Un truc de ouf. Bonsoir, bah, parlant de Marseillais. Tiens, bonsoir Samy.
7: Salut l'équipe,
8: bonsoir. Parlant de Marseillais.
0: Salut, bon week-end.
7: C'est un bon, bon week-end et bonne soirée à tous. Soprano, c'est un bon.
0: Ah, il est bon.
7: C'est un vrai bon.
0: Oui, oui, bon. Pourquoi? Bah, parce qu'il est né à Marseille.
7: Non, mais pas, c'est un bon gars, la vérité.
0: Et voilà. Bon, cool. Soprano, t'as pris un truc de ouf d'ailleurs. Tiens, en parlant de trucs de ouf, il y a Sylvia qui nous a laissé un message et tu nous dis que tu es victime de mauvaise réputation au bahut. Et tu nous expliques pourquoi. Laisse juste ton numéro de téléphone et on va reparler avec toi. Sylvia, t'as laissé un message il y a quoi? Il y a 4 minutes, puisqu'il était 21h quand tu nous l'as envoyé. Avec votre appli Skyrock, vous envoyez vos messages, vous avez vu, ça arrive directement dans le studio.
5: C'est ça, c'est pratique.
0: On va parler réputation et ça aura un rapport avec, avec un truc que nous a dit Soprano ce matin en exclu sur Skyrock.
5: Ouais.
0: Dans le morning. Bonsoir Romano.
6: Bonsoir à nouveau tout le monde.
0: Ben non, t'as pas dit bonsoir.
6: Bah, juste avant, si.
0: Ah oui, c'est vrai, bonsoir. Avant Pineapple, avant Leto. Ouais.
6: Bah, je le redis, bonsoir à tous, c'est gratuit. C'est pas cher.
0: Alors rebonsoir. Ah oui, tu es intervenu pour manifester.
6: Les 18 000 euros.
0: Manifester ta
6: et
0: joie.
6: Et l'iPhone 18.
0: Et l'iPhone 18, oui. Tu préfères gagner 18 000 euros?
8: J'ai cru qu'il y a la fête des huîtres.
6: Ouais, ouais, la fête des huîtres.
8: Exactement, c'est le nouveau 720-20.
0: Ouais, c'est parti. Vous envoyez 18 au 720-20. Donc il y a l'iPhone 18 à gagner. Et les 18 000 euros.
8: Je préfère prendre les 18 000 avec, je me prends un iPhone au pire.
0: C'est qu'on peut faire les deux, hein. 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
8: Non,
0: dans
8: bah non,
0: le
5: t'imagines.
0: Voilà. Et oui, t'imagines.
5: Là, t'as une chance de cocu, quoi.
0: Ben, on sait jamais, tout peut arriver. C'est jamais arrivé, mais bon, on sait jamais.
5: Bah ouais.
0: 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Et donc, les 18 000 euros la semaine prochaine. Bonsoir, Guigui.
7: Bonsoir, tout le monde.
0: Bonsoir, comment ça va?
7: Moi, ça va très bien.
0: Ouais, il y a une auditrice ce matin. T'étais pas là ce matin.
7: Ouais.
0: Et il y a une auditrice ce matin qui voulait te parler. Elle s'appelle Alexandra et elle est tombée en kiff sur toi.
7: Wow, yeah. Ouais. Ça me fait une touche.
0: T'as vraiment pas de chance avec les meufs, hein. Il y a une meuf qui veut te parler parce qu'elle est en kiff sur toi et hop, le Guigui il est pas là.
7: Non, mais vous avez pris son numéro, son contact, il y a quelque chose.
0: Ouais, non, c'est Karim qui a pris son numéro. Je sais pas ce qu'il en a fait.
7: Mais il a baisé.
8: T'avais qu'à être là.
7: Et t'as remplacé.
8: T'avais qu'à être là, mec.
0: Exactement. Exactement.
7: Mais je pense que t'as fait le bon choix, Alexandra, finalement.
0: Et bonsoir, il est timide, il est mignon. Et bonsoir, Cédric.
9: Bonsoir tout le monde.
0: Comment ça va?
9: Ça va tranquille, pépère.
0: Ça va. Alors, est-ce que tu vas gagner ton premier clash de la saison?
9: Ça commence à dater là.
0: Ça fait un petit moment qu'on est revenu déjà. Hein.
9: Ouais, bah ouais.
0: Et alors, toujours pas de clash, qu'est-ce qui se passe?
9: Bah, écoute, je sais pas, t'as vu.
6: Ah, espèce de nul.
9: Ah, ça y est, commence l'autre chauve.
6: Espèce de naze.
9: Allez, parle bien.
6: N-A-Z-E.
0: Les bonnes méthodes pour draguer, ça peut vous servir pour le week-end si vous êtes célib. Les bonnes méthodes pour draguer, Cédric contre Romano, les deux meilleurs clasheurs du monde seront avec nous ce soir, tout au long de la soirée, mais surtout avec nous et avec les familles qu'on appellera pour les séduire.
6: Eh ouais.
0: Et j'imagine que vous avez des magnifiques méthodes de séduction.
9: Ah, moi j'ai déjà ma méthode.
6: Ouais, moi aussi, méthode week-end, soleil, tout ça quoi.
0: Soleil sur ton corps. Et toi Cédric,
9: moi c'est la méthode barbecue.
0: Bah, c'est bien, méthode week-end.
9: Bah ouais, bon, encore bon, faut en profiter.
0: C'est pas mal. Bon, qu'est-ce qu'on va faire ce soir? Plein de choses. Donc je vous ai dit le clash de la drague. Ah, on va draguer les pervers. Vous les aimez les pervers qui traînent sur les réseaux?
6: Ah, mais oui.
0: Il y en a plein. Il y en a plein partout.
9: Il y en a plein qui rôdent.
0: Et on va les draguer tout à l'heure avec le retour de la belle Pamela.
6: Eh ouais, la beauté.
0: Alors c'est marrant parce qu'elle était là ce matin, elle était keuf.
6: Ouais. Elle a plusieurs métiers. Elle est un peu comme moi, elle est multitalent, quoi.
0: Si vous êtes pas, si vous étiez pas réveillé à ce moment-là, dans le morning, on est là de 6h à 9h30 maintenant,
5: hein. Ouais,
0: nouvel horaire du morning pour cette nouvelle année. Et vous nous avez demandé de faire plus long, on a fait un petit peu plus long. Et,
5: c'est bien, c'est gentil.
0: On a fait plus long parce que c'est plus bon. Explique un petit peu ce matin quand t'as fait la keuf.
6: Bah, on a eu un mec au téléphone.
0: C'est une meuf.
6: Ouais, on a eu une meuf, elle voulait appeler la police.
0: Oui.
6: Bah, Pamela a pris le relais en se faisant passer pour une policière.
0: Donc, elle t'a insulté, elle a raccroché. Juste après, donc tu as rappelé et, tu étais Pamela de la police.
6: C'est ça, Pamela, parce qu'en fait, je voulais récupérer sa carte bancaire à la dame.
0: Voilà.
5: Ah, bah oui, parce forcément.
6: Parce qu'en fait.
0: On a fait un test ce matin.
6: Petit message d'alerte. Si vous recevez une lettre par la poste des impôts et dedans il y a un QR code qu'il faut scanner.
7: Faut pas l'ouvrir. Ouais, faut pas le faire.
6: Bon, ben quoi, ouvrez l'enveloppe pour voir le QR code, mais surtout ne le scannez pas parce que c'est la suite du vol de données qu'il y a eu pendant l'été là, avant l'été tout ça là.
0: Ouais.
6: Et en fait les arnaques commencent à arriver et si tu scannes a priori d'ailleurs je sais pas ce que ça fait parce que moi perso je l'ai pas reçu puis je compte pas scanner pour vous.
5: Oui, non, mais ça forcément fait, oui.
6: Il y a moyen de se faire douiller encore je sais pas quoi. Donc en tout cas si vous recevez des impôts, surtout ne scannez pas ce foutu QR.
5: Ah bah c'est bon à savoir.
0: Bah oui, mais il faut écouter le morning, Marie.
5: Bah ouais, bien sûr.
0: Vous avez vu des escroqueries.
5: Comme une vache, quoi. Non, mais je dormais pas comme une vache.
0: Non, mais c'est bien, tu donnes des conseils tous les matins pour éviter de se faire escroquer. Bah, ça nous a évité pas mal d'escroqueries.
5: Ah, c'est vrai.
0: Et on s'est dit, tiens, on va voir si les Français, ils ont entendu la fuite de données. On va voir s'ils font attention.
6: Ouais, moi, je voulais récupérer leur carte bancaire parce qu'il y avait eu une tentative de piratage. La carte bancaire et leur code pour la mettre en lieu sûr.
0: Et ben les gens, ils sont. Les gens, ils sont pas assez prudents, ils font pas assez gaffe, dis donc.
5: Ah bah voilà.
0: Donc voilà. C'est donc Pamela qui sera avec nous tout à l'heure pour les pervers. Et puis les doubles appels aussi. Tiens, laissez-nous les numéros pour les doubles appels. Vous nous envoyez tout ça. D'ailleurs, on vous salue. On salue The Boss qui vient d'arriver. Salut à toi, The Boss. Si vous pouvez me rappeler, bon, on va te rappeler, The Boss. Dis-nous juste pourquoi tu veux qu'on te rappelle. On salue Toto également, qui nous écoute tous les jours et qui nous dit vous êtes les boss. Bah, tu vois, on a The Boss et Toto qui nous dit qu'on est les boss. C'est trop gentil. Merci à toi. Bonjour à Miso, là, sur la piste Skyrock. Comme la soupe. Et comme Romano, d'ailleurs.
7: C'est vrai.
6: Ah, mais non, moi, je considère pas, tu sais, les femmes m'adorent, hein. Alors que. Je suis pas du tout miso.
0: Les femmes t'adorent.
6: Non mais les filles elles m'aiment bien en général. Je suis de bonne compagnie quoi.
0: Non mais t'es rigolo quand on te connaît.
6: Mais je suis pas miso plus que ça tu vois.
0: Ouais. Bonjour à Mafood aussi qui est avec nous.
6: Chacun ma place c'est tout quoi.
0: Salut John, salut Mini sur l'appli. Bonjour Mini.
6: La cuisine, quoi.
0: On salue Vance également. Ouais. Alors Vance heureusement qu'on est là, elle nous dit parce que mon pote est encore allé voir ses potes. Mon mec est encore allé voir ses potes. Je sais pas comment je fais pour rester avec lui. Mais l'amour est plein de concessions en fait.
10: Mais ça fait quoi ça va voir ses potes?
0: Bah elle est pas contente. Elle dit encore donc ça doit être souvent qu'il va voir ses potes.
10: Et alors
0: son
10: il
0: mec.
10: Y a le problème.
0: Vance, eh ben voilà.
10: Mais non, enfin, il est où? Il a pas le droit de voir ses amis.
5: Mais non, mais c'est parce que
0: ça dépend
5: s'il
0: va,
5: deuxième,
0: va tous les soirs, Karim.
7: Ouais, c'est ça, il fait que ça.
10: Mais alors?
0: Bah oui. Vance, 21. Non, laisse-nous ton numéro d'ailleurs. Tiens, tu pourras faire un débat avec, avec Karim.
5: Par exemple.
10: Bah non, mais c'est comme si ma meuf elle me disait ouais, elle va pas à la radio ou va pas chez Difool. Tu sais, reste avec moi.
0: Oui.
10: C'était mon pote, je viens de voir.
0: Elle te l'a jamais dit?
10: Jamais de la vie.
0: Jamais,
10: jamais. Je sais qu'elle peut pas me le dire.
5: Ouais, parce que tu passes du temps avec elle aussi.
0: Oui, c'est vrai.
10: Je suis à la maison, quoi. Je suis
5: là. Ouais, enfin, t'es là, quoi.
0: Ouais, c'est vrai.
5: Voilà, c'est ça.
0: Faut équilibrer. Dites-nous si vous faites des concessions en amour. Ça fait partie des concessions qu'on peut faire en amour. On peut en parler avec vous, ça, tiens. Parce que j'aime bien quand on parle d'amour tous les soirs. Vous supportez, tiens, qu'est-ce que vous supportez chez votre chérie parce que vous l'aimez et que vous supporteriez pas et que vous aimez pas trop.